0: tchiki tchiki tchi. 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
1: T'as pas fait un pain au bandeau là?
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0: en sécurité. De toute façon, nous sommes à Saint-Cyr. On a un service d'ordre en bas. Et bah, je vous assure que votre fils va bien. Hein. Mais quelle dernière nouvelle?
1: Dis-lui qu'il est indispensable, oui, ici.
0: Oui, écoutez, c'est vrai, il est allé, je vous avoue, il est allé manifester boulevard Saint-Michel. Mais oui, non, mais il reviendra ce soir, madame. Écoutez, écoutez, madame.
1: Après le soin, il est obligé de revenir.
0: Vous voulez que j'aille vous, que je vienne vous voir, je voulais, je sais pas. Mais je vous assure qu'il est en vie. Depuis 2 jours, je suis ici, il va très bien. Et de toute façon...
1: Aucun rapport.
0: Bon, écoutez, ça va très bien. De toute façon, dès qu'il revient, je lui dis de vous appeler. De téléphoner, téléphoner à votre sœur. Je peux vous assurer que vraiment, il va bien. Hein. Que pour la manifestation de ce soir, il y a un service d'ordre qui est organisé et qui est très très bien organisé et je pense pas qu'il y aura de violence.
2: Il n'y a pas de flic, de toute façon.
1: De toute façon, il n'y a aucun flic dans le quartier latin.
0: Oui.
3: La pire manne du siècle.
0: Mais justement, étant donné qu'il y a un service d'or, je pense que cela limitera les rapports avec les autres étudiants, comme vous dites.
3: Elle a peur.
0: Oui, c'est le boulevard Saint-Michel.
3: Elle a peur. Oui.
1: Mais dis-lui qu'il va la rappeler dès qu'il rentre. Pas de fils, pas de bien. Faut le dire.
0: Mais oui, écoutez.
2: Pas facile à dire.
0: On fera attention, oui.
1: Hey, tu prends le...
0: Écoutez, madame, on se bat pour exprimer nos pensées, même si elles sont pures ou pas. C'est pas la question.
2: Qui est-ce?
1: C'est la mère de David.
2: Ouais.
1: Il est pas rentré depuis au moins une semaine, ce gars-là.
2: C'est pas... David? Mais, oui. J'ai vu...
0: Mais justement, c'est pour ça qu'on se bat, pour qu'il n'y ait pas un phénomène de récupération
1: politique. Il y a quelque chose à lui dire sur David.
0: Non, voilà. Donc c'est pas, c'est pas nous les petits qui trinquent et les grands profits.
4: Il y a 2 types qui restent là-bas à la permanence pour la nuit. Mmh. Autrement, on vit de la Sorbonne.
0: Oui.
1: Autrement.
2: Comment ça, on vit?
4: Bah oui, de la Sorbonne complètement pour la manie.
0: Je dis à votre fils de téléphoner quand il sera rentré. Enfin.
1: Ah,
2: il y a vachement de monde à Saint-Michel.
0: Dans la nuit,
1: il y a vachement de monde à Saint-Michel.
0: Ouais. C'est pas important, il est en vie. Il y a un quart d'heure, il est dans son bureau. Oui, mais vous en faites pas, la TSF, en plus.
2: C'est vrai que ça.
5: Oui, tu penses.
1: Il veut qu'ils sont tous achetés, là-bas.
0: À la TSF, on me dit de vous dire qu'ils sont tous des vendus.
2: Non, tous achetés.
1: Mais bientôt, nous l'aurons, la TSF.
0: Non, bientôt, nous l'aurons.
2: Non, c'est pas vrai.
1: Il y a juste RTL qui est pas mal.
2: Cette fois, merde, on va faire radio sans
4: parce que depuis une semaine, c'est pas clair.
3: Attends, ça y est, moi, plus que ça.
2: Depuis une semaine, ils sont avec nous, alors ça va.
0: Mais non. Taire un peu, s'il vous plaît.
1: Elle pleut?
0: Elle est vachement bien. Oui, allô?
2: C'est le grand-père, la grand-mère.
0: Oui. Mais nous, on n'utilise pas un drapeau tricolore. On utilise un drapeau rouge.
2: Non, noir. Noir. Noir. Pas rouge.
3: Rouge.
2: Noir.
0: Mais on s'en rend bien compte, vous savez.
1: Dis-lui que tous nos parents ont tous appelé successivement.
0: Pardon?
1: Dis-lui que tous nos parents ont appelé successivement.
0: Oui, on fera attention. Oui, d'accord. Bien.
2: Et donc, ils n'ont pas rappelé 5 jours.
0: Au revoir, madame. Bon courage.

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1: Vous ricanez là, mais c'est quand même vrai que je suis pas n'importe qui. J'ai un quotient intellectuel de 130.
2: Ouais, tu peux siffler.
1: C'est énorme. Cela signifie tout simplement que je suis doué d'une intelligence exceptionnelle. C'est important l'intelligence. L'intelligence, c'est le seul outil qui permet à l'homme de mesurer l'étendue de son malheur. L'intelligence, c'est comme les parachutes. Quand on n'en a pas, on s'écrase. 130, rendez-vous compte, c'est considérable. Et je m'en suis aperçu tout à fait par hasard, hein, en subissant les épreuves d'un test professionnel. Oui, je voulais quitter ce glorieux métier de la scène pour lequel je suis peu doué. Hein. Et je voulais devenir cadre à la SNCF. Oui, oui, oui. Cesser de lutter pour les feux de la rampe et céder enfin à l'appel du rail. Ne plus mépriser cette voix qui me poussait au train. À quoi bon, me disais-je, faire un bras d'honneur au chemin de fer quand on perd son bras de fer sur les chemins de l'honneur? J'ai fait le test, résultat 130. Et croyez-moi, les questions n'étaient pas évidentes. Hein. C'est à vous, là, qui devez plafonner à 100, 110. 85. 85, 60, 85. T'as essayé de me résoudre ce problème là. C'est une question du test. Concentrez-vous, c'est pas très difficile. Je vous donne, vous connaissez le principe, je vous donne 4 mots. Parmi ces 4 mots, cherchez l'intrus. Ok? Alors, métastase, chimiothérapie, Schwarzenberg, avenir. C'est dur, hein? Attends, j'ai une question de rattrapage à 5 points. Je vous donne encore 4 mots. Mais là, c'est plus subjectif. Parmi ces 4 mots, ce sont 4 prénoms. Un seul n'est pas ridicule. Réfléchissez bien. Bernard-Henri, Jean Ederne, Pierre, Rika. C'est marrant, mais depuis que je sais que j'ai une intelligence exceptionnelle, je me sens beaucoup moins con. C'est vrai, avant, quand j'avais une idée, j'étais pas toujours... Arrêtez de péter quand je parle, ça me disait... Avant, quand j'avais une idée, j'étais pas toujours sûr d'être capable de la réaliser. Hein. Mais maintenant que je sais que j'ai une intelligence exceptionnelle, je sais que je peux pas me tromper. Je fonce. L'autre jour, j'avais un problème compliqué qui s'est posé à moi. Je devais déplacer un énorme poste de télévision d'une pièce dans une autre et je disposais en tout et pour tout d'un câble de 2 mètres et d'une planche de 40 sur 60. Hein? Ben, je vous assure, j'ai eu l'idée, mais en un éclair. J'ai appelé la mère de mes enfants, je lui ai dit « Chérie, c'est formidable, j'ai une idée. Tu pourrais pas bouger la télé parce que là, maintenant, j'ai pas le temps. » Je fréquente plus que des 130. Hein. Oui, je suis pas raciste, mais en dessous de 130, c'est pas des gens comme nous. Hein. Je donnerai pas ma fille à un 115. Hein. Nous formons un club très fermé, que des QI 130. Giscard vient, Fabius vient, Pasqua aimerait bien venir. Cela dit, faut pas dramatiser, avec un petit QI de 110, on n'est pas complètement démunis. Il est à la portée du premier plombier venu de comprendre qu'un kilo de plume pèse exactement le même poids qu'un kilo de plomb. Alors que, avec un QI de moins de 130, je suis sûr que vous n'êtes pas foutu de m'expliquer pourquoi, quand je bande, je pèse exactement le même poids que quand je bande pas. Ça vous embauche un coin, ça? Et non seulement je pèse le même poids, je ne change pas non plus de volume. Ça, c'est fou. Si vous ne me croyez pas, faites l'expérience au lieu de ricaner sottement, vous aussi, enfin... Non, pas maintenant, hein. Chez vous. Bon, une fois chez vous, vous remplissez votre baignoire et vous entrez dans la baignoire sans bander.
2: Je sais bien que c'est difficile, mais c'est... Il y a un effort d'imagination à faire. Hein. Tout ça, c'est affaire d'imagination. Je sais pas, moi, imaginez que vous mangez des moules mayonnaise tièdes dans un restaurant d'autoroute français avec Jean-Claude Bourret qui vous explique les montants compensatoires. Par exemple. Hein?
1: Alors, bon, vous entrez bien dans la baignoire, la tête seule doit émerger, vous repérez le niveau de l'eau, et maintenant, bandez! Là encore, il y a un effort d'imagination à faire.
2: Je sais pas, moi, imaginez...
1: Imaginez que le groupe Indochine fait de la moto sans casque. Et boum!
2: Ah bah, c'est toujours les meilleurs qui partent les premiers.
1: Bien, maintenant, vous repérez de nouveau votre niveau d'eau. Et bah, mes enfants, il n'a pas bougé d'un millimètre. D'où le théorème d'Archimède. Quand on plonge un corps dans une baignoire, qu'est-ce qui se passe? Quand on plonge un corps dans une baignoire, le téléphone sonne. C'est curieux, mais malgré mon QI de 130, ils n'ont pas voulu me confier de poste clé à la SNCF.
2: Ils ont dû estimer que j'avais un comportement de pensée ferroviaire incompatible avec les prises de position du 25e congrès. Tant pis, je continuerai sans eux sur les traces d'Einstein et de Sakharov. Einstein, Dieu est son âme. Et moi-même, Dieu lâche la mienne. Avons un point commun. Lui aussi avait un quotient intellectuel de 130. Et Andrei Sakharov a un quotient intellectuel de 140. Alors qu'il sait même pas qui est premier cette semaine au top 50.

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Nous ne saurions terminer ce spectacle sans une touche de spiritualité. Nous allons vous chanter Dieu. Chanson à sous-titre s'il en est, puisqu'elle s'appelle également « Béni soit l'Éternel, le Dieu des armées ». Elle s'appelle également « Je ne crains point, car le Seigneur est mon berger allemand ». Et elle s'appelle évidemment aussi « Dieu a-t-il les oreilles décollées et le front national ». Des questions ? Allez, s'il y avait un bon Dieu, aurait-il fait Mireille Mathieu ? Aurait-il inventé Giscard ou les chansons d'Hervé Villard ? Et les sandwichs de Jacques Borel, oh ben ça vous croyez que ça descend du

À l'accordéon, Daniel Mille. À la guitare, Denis Margalon. Et un cœur à prendre à la basse, mesdames et messieurs, Bobby Cohen.

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On a dit qu'elle était mystique. Et... D'accord. Mais ça explique pas tout. 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

Ça veut dire quoi, causer bien français? Je cause pas bien français, moi? Moi, monsieur, mon père. Il cause la France et moi, monsieur, mon père. Il a causé et moi. Je cause et moi. Monsieur, mon père, l'a fait français dans la France, moi, monsieur. Qu'est-ce que ça veut dire? Faudrait te causer français? Bien français? Mais moi, monsieur, je suis français d'origine, c'est-à-dire... Je parle un français traduit. Traduit. Dans l'origine. C'est l'original. L'original traduit en toutes les langues. Moi, monsieur, je te parle toutes les langues, dans seulement du français. Moi, monsieur, j'arrive à te parler dans toutes les langues, dans du français correct, c'est-à-dire. Moi, monsieur, je reste correct quand je te parle. Alors, moi, monsieur, je parle comme ça me pense, et ça me pense en travers. Parce que le travers des langues, parce que mon père, ma mère, ma langue, tout ça, toute l'origine trafiquée en travers, ça me reste, moi, monsieur, moi, ça me reste dans la gueule, le français, alors. Moi, veux bien faire l'effort, mais moi, pas faire mieux que les efforts que moi, faire pour bien parler, c'est-à-dire parler en travers, c'est-à-dire parler dans ma gorge avec tous les pères et les mères, et les moi, monsieur, dans les travers qui poussent des travers. C'est moi, monsieur, j'ai traversé la parole pour savoir enfin me taire.

Poème sonore. Poème sonore. Poème sonore veut dire poème qui s'entend, c'est-à-dire qui est dans l'air et qui circule. Poème sonore avec un corps qui est dans l'air. Le poème est dans l'air, le corps circule. Poème, poème sonore dans la voix qui circule. La voix sort dans l'air avec le corps. Le corps qui sort des poèmes qui sont sonores. C'est-à-dire que la voix se mêle à l'air, c'est-à-dire que le corps veut sortir de sa langue, c'est-à-dire que l'air rentre dans le poème et que la physique n'est plus un problème.

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0: Étudions avec Juliette les langues vivantes. Ce soir, l'espagnol. Ouais. Étudions donc à présent une locution espagnole courante. Qué tal? C'est le titre de la chanson qui va suivre. Qué tal? C'est une locution espagnole qui signifie comment ça va. D'ailleurs, ne dit-on pas couramment à Madrid hola, qué tal? Qué tal? C'est également le sous-titre que Goya a donné à l'un de ses tableaux qui représente deux vieilles se regardant dans un miroir au dos duquel est justement écrit « Qué tal ? Comment ça va ?» Vous connaissez Goya, le peintre. Vous voyez donc ce que ça peut donner des vieilles représentées par Goya, c'est... disons qu'on est en droit d'imaginer qu'à la question « Qué tal ? Comment ça va ?» la réponse puisse être « Pas très fort ». J'offre cette chanson à tous ceux qui ont hâte de me retrouver dans quel état que je puisse être lorsque nous fêterons ensemble mon bicentenaire de mon vivant.
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1: Enregistrez ça, puis après c'est tout.
2: Oui.
1: Ça. C'est vraiment une... Ça y est ? Bon, ben écoute, c'est une chanson qu'on m'a donnée il y a 4 jours. Le gars s'appelle Renoir. Il a fait le texte et la musique. La chanson s'appelle Méfie-toi. Je vais faire des coupures, mais je voudrais l'enregistrer d'abord. 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

Alors, bonsoir, messieurs, dames, cher public, mesdames et messieurs, chers clients. Enfin, merci d'être venus quand même, malgré la cherté des places et l'éloignement de Paris, d'être venus si nombreux. Merci d'avance de rester jusqu'à la fin. Alors, la première chanson, c'est une chanson qui s'appelle toujours d'ailleurs « Petite chanson à danser, on peut danser, faites pas les cons, y a pas la place ». C'est pas toujours le cas. Et c'est une chanson qu'on fait en général, quand on commence par elle, dans les coups qu'on fait en province, on l'a fait pour régler la sono. Parce qu'en France, en général, on travaille dans des conditions extrêmement mauvaises sur le plan technique, c'est pas le cas ici, comme vous voyez. Parce que la France, c'est un pays qui est très sous-équipé sur le plan culturel. Donc sur le plan acoustique aussi. Mais notez bien qu'on a Beaubourg, qui a coûté 900 milliards. Avec les 900 milliards, on aurait pu construire au moins 900 salles bien équipé, des salles de 1200 places, où les gens soient bien assis, bien chauds, ils entendent bien, ils voient bien, etc. Mais on a préféré faire un seul truc. Enfin, ça, c'est une politique, hein. Ouais. Enfin, bon. Alors, maintenant, on va faire une chanson qui est... Ah oui, et puis, alors, la première chanson qu'on a faite aussi, là, c'est une chanson qui nous permet non seulement de régler la sono, mais aussi de tester les réactions des gens, pour voir si c'est chaleureux ou pas, si c'est froid ou chaud, etc. Alors, ce soir, c'est particulièrement chaleureux. Et, alors, tout va bien. Oh! Démago, voilà, oui, bien sûr. Je vois pas ce que ça a de démago, mais enfin... Alors la deuxième chanson est pratiquement semblable à la première. Elle est donc démago aussi. Et on l'a fait exprès parce qu'on s'est dit on va faire entendre d'abord celle-là aux radios, et puis on va pas leur dire, on va leur donner l'autre, vous voyez. L'autre qui dit des trucs qui sont pas dans la première, quoi. Et c'est une chanson historique qu'on a réactivée récemment au moment de la visite du roi Hassan II et aussi du roi Jean-Charles d'Espagne. Et ça s'appelle « Gigue pour la visite de la reine d'Angleterre à Paris, vive les souliers à clous ». C'est une chanson à répondre puisque les Français aiment beaucoup chanter à deux voix, trois voix, des magots. Et on l'a fait maintenant parce qu'on a senti que vous aviez envie de chanter. Des magots, bien sûr. Des magots. Ah si, gigue pour la visite de la reine d'Angleterre à Paris, vive les souliers à clous, chanson dans le style Nashville.

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0: chanson, on va chanter dans une langue qu'on connaît pas bien.
1: Ouais, l'anglais.
0: Ça vous dit du yaourt?
1: Yougoslav, Yougoslav, everybody Yougoslav.
0: Yougoslav.
1: Bah, c'est notre anglais à nous, c'est de l'anglais sauvage.
0: Mesdames et messieurs, le trappeur du groupe de la rue qui est à nous, venu d'un fin fond louisianais ou québécois. En tout cas, il en a retenu l'ADN. Je vous demande d'applaudir bien fort au banjo, monsieur Florent Vatrier.
1: Il est fouqué
2: dans la tête, mais...
3: Thank you.
0: Il y a toute une série de chansons sur « J'ai crevé mon vélo, j'ai pas fait mes lacets, mon cheval m'a quitté », que vous pourrez trouver prochainement dans un album qui s'appellera « Nature et découverte ».
3: Alors, qu'il y a beaucoup enregistré, parce qu'on vient tout en naturel et c'est pas facile de parler.
0: Allez, chante-nous ta petite toune.
1: Fais-nous la toune en famille.
3: With pleasure.
0: You're ready.
3: Are you ready? Are you sure?
0: Je suis pas sûr, moi. Attends, ça c'est pas du vrai ready, ça. Ça s'entend
1: c'est
0: direct.
1: Important.
3: Alors, est-ce que vous êtes prêts ou vous n'êtes pas prêts? All right.
0: La ronge et garage.
3: All right.
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0: Vous connaissez la valse à trois temps?
1: Oui.
2: Et est-ce que vous connaissez la valse à 49 trois temps?

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1: Et bienvenue sur Wildside 89.4 Radio Libertaire en ce jour chaud, en ce jour à Paris ensoleillé. Et aujourd'hui, on va avoir quelques petites interviews pour commencer cette émission, la suite des interviews que j'avais passées déjà le mois dernier, qui datait donc du concert qui s'était passé il y a 2 mois à Cartilage, le concert avec l'association Les Murs Fondent. Et donc les groupes de qui on va écouter les interviews sont deux groupes que j'ai trouvé bien fort sympathique et fort intéressant. Il s'agit de Douchy et de Hegengrau, donc des groupes parisiens, des petits groupes parisiens qui sont en train de gagner en popularité dans la scène indépendante. Donc on va s'écouter tout de suite ces petites interviews et on se retrouve juste derrière sur 89.4 Radio Libertaire. Allez, à tout de suite.
2: Et bah déjà, merci beaucoup d'être venu. Est-ce qu'on peut présenter un petit peu le groupe rapidement?
3: Oui.
2: Trop bien, et bah c'est Tipa.
3: Alors Hegengrau, du coup, c'est un groupe de rock psychédélique.
2: Yes.
3: Voilà, qui existe depuis 3 ans, voilà, ce que j'oublie à chaque fois.
2: Ok.
3: Et qui a sorti un album, un EP, en 2025.
2: Ouais.
3: Le débat est ouvert. Mais, et puis, on a d'autres surprises à venir, mais je ne sais pas si je peux en parler là maintenant.
2: Ah, des fois, c'est bien de juste teaser, mais
3: ouais,
2: de pas aller
3: tease.
2: Plus loin, c'est pas mal.
3: Il y a
2: c'est
3: des trucs qui arrivent.
2: Et alors, à la base, comment s'est créé le groupe? C'était l'initiative de quelqu'un en particulier ou
3: Allez, va.
4: Oui, c'était mon initiative. Ouais. Moi, je suis le guitariste. Et okay. Du coup, on va dire compositeur principal sur les morceaux.
2: Ok.
4: Voilà.
2: Et alors, qu'est-ce qui t'a donné envie de démarrer ce groupe?
4: C'est réponse bateau, mais l'amour de la musique, voilà, l'amour du psyché.
2: C'est une très bonne réponse.
4: Voilà. voilà
2: Et si on peut parler alors un petit peu d'influence, peut-être, pour un peu contextualiser le groupe,
4: ouais.
2: qu'est-ce qui t'inspire
4: On va dire l'inspiration principale pour Hegengrau, ça va être du côté des groupes comme King Gizzard.
2: Ouais. Ça, j'ai bien entendu.
4: COCs, Slift aussi. Grosse okay. influence Slift dans la scène française.
2: Bah alors, voilà. on parle de King Gizzard, pour le coup, c'est un groupe qui bosse beaucoup en improvisation, sur le coup, qui sortent leurs trucs, qui imaginent des trucs en répète et tout. Est-ce que c'est votre manière de bosser aussi ou c'est un petit peu plus textuel, on bosse un peu chacun de notre côté
4: Je réponds. On va dire que la manière dont on processe, c'est qu'on essaye de faire un peu des deux.
2: Ouais.
4: Bon, on va dire que des fois je vais proposer des compos, on va les taffer. Mmh. Et on va essayer de travailler aussi en jam, d'essayer d'apporter des idées, de faire des petits allers-retours comme ça.
2: Okay.
4: Et aussi ce qui nous fait kiffer, c'est d'intégrer des jams dans des morceaux.
2: Ouais.
4: C'est-à-dire, ok, tel moment c'est une jam et,
2: okay.
4: et on jam pendant 10 minutes.
2: Donc il y a une idée quand même d'improvisation qui est assez présente. Il y a une idée d'improvisation qui est assez présente, quand
4: ouais.
2: même, dans le groupe. Ça se passe comment, les répétitions, avec le groupe?
4: Des répétitions?
2: Ouais.
3: Il veut le micro.
5: C'est-à-dire, ça se passe comment?
2: Quelle
5: ambiance?
2: Comment est-ce que ça se développe musicalement? Est-ce que les idées de scène partent des répètes? Est-ce que l'énergie de scène aussi naît plutôt dans cet endroit-là? Ou est-ce que la musique est imaginée à la base pendant la création, justement, pour la scène? Ou est-ce que ça se développe au moment de tous se rassembler, quoi?
5: En fait, ça, je pense qu'on a changé un peu... Enfin, ça a un peu traversé tout ce genre de process. C'est vrai qu'au début, les premiers morceaux, nous, on était assez pressés de faire de la scène.
2: Ouais.
5: Et du coup, on a sorti les premiers morceaux qui sont sur Citrus Pels.
2: Qui est le pays du
5: ont été pensés, exactement. Ouais. Et en fait, ont été pensés beaucoup pour être joués en live assez le plus rapidement possible, quoi.
2: Ok.
5: Et on les a fait se suivre, justement, pour faire des enchaînements sur scène. En fait, ça s'est fait comme ça.
2: Ouais.
5: Et là, vu qu'on intègre de nouveaux morceaux, je dirais que c'est un peu plus différent. En fait, c'est un peu en train d'évoluer aussi la façon de travailler, quoi.
2: Et ça va dans quelle direction, le groupe, actuellement?
5: Là, on a du coup des nouveaux morceaux qu'on joue sur scène, pour le coup.
2: Ouais.
5: Dont un qui a été... qui, de base, était même juste une jam entière, en fait.
2: Okay.
5: Il y avait une sorte de base, mais... Donc, on a...
2: Il y a des influences un peu prog, alors, dans l'idée de...
5: Ah oui, totalement, ce bonhomme-là est fanatique de prog.
2: Ok.
5: on est tous un peu, on aime tous un peu ça à ouais. différents degrés, mais
2: ouais, parce que j'allais dire, ça se rassemble un petit peu niveau inspiration musicale parmi tout le groupe, ou est-ce que vous avez parfois des divergences qui créent du coup un, quelque chose, un mix un peu intéressant?
5: Je sais pas, quelqu'un veut répondre.
6: Bah, en fait, je dirais qu'on a une base de quelques groupes assez solides qu'on écoute vraiment tous beaucoup. Comme disait Mathéo, c'était Kingzard aussi et Slift. Et au-delà de ça, après, on a tous un peu des petites préférences, des trucs plus modernes, des trucs plus vintage, des trucs parfois plus métal, plus classiques.
2: Bah, y a un truc moi, que je trouve toujours assez incroyable, c'est qu'il y a certains groupes qui ont des... Parfois, il y a des membres qui font partie de la composition qui ont des influences complètement autres. Pas forcément des influences, mais des groupes qu'ils aiment ou des artistes qu'ils aiment qui sont complètement différents. Ça vous arrive des fois de flasher sur un artiste qui n'a rien à voir avec ce que vous faites et de réussir à le bifurquer vers la composition ou pas?
4: L'exemple typique, c'est le jazz, par exemple.
2: Ouais.
4: En fait, le jazz, c'est intéressant parce que c'est un genre qui est très riche.
2: Ouais.
4: Et en fait, on se rend compte qu'il y a beaucoup de gens qui écoutent du jazz, mais pas forcément pour reproduire ça, pour reproduire plutôt les techniques ou le, on va dire, sur quoi ça va, ce côté justement jam, ce côté un peu thème, etc., qui revient.
2: Okay.
4: C'est plus sur ce côté-là, où, ouais, c'est plus d'aller chercher la richesse, bah, du coup, le côté prog, en fait.
2: Ouais.
4: D'aller Carrément. Chercher la richesse dans d'autres styles et de le ramener à soi, comme ça, en mode...
2: Ok.
4: C'est un truc marrant.
2: Et alors, on parle de musique, mais parlons aussi un petit peu de paroles. Quels sont les thèmes du groupe?
3: La drogue.
2: Ah, c'est pas compliqué à deviner.
3: Ouais, ouais. Ouais. En vrai, oui, le premier EP, il parlait surtout ça, surtout Time Benders Underpass. Ça parle littéralement d'une prise d'acide en creuse.
2: Okay.
3: C'était banger. Hein. Ouais. C'était chaud et tout. Il y avait un max de musique. Bref. Ouais. Et c'était un peu ce truc-là. Après, je parle toujours de trucs trippants. Les derniers morceaux, c'était une sorte de reconnexion un peu à la nature, à la forêt. Mmh. Et Equinox, qu'on a joué, c'était aussi les thèmes liés à l'inspiration, littéralement au fait de créer tout ça.
2: Ok. C'est quelque chose qui vient après la musique ou c'est un procédé qui se mélange?
3: C'est plutôt après les paroles, c'est plutôt quelque chose dans la composition qu'on pose un peu en dernier.
2: Ok.
3: C'est pour l'instant pas trop un truc à partir duquel on part de composition, quoi.
2: Ok, je vois. Est-ce que c'est un effet où en fait la musique un peu t'inspire des thèmes? C'est toi qui écris les paroles du coup pour le groupe?
3: Pas que, mais principalement, ouais.
2: Ok. Est-ce que...
3: De là.
2: Ok. Et est-ce que donc cette musique que vous faites, comme les paroles souvent s'en inspirent, ça c'est ça qui inspire les thèmes? Tu parles de la drogue, c'est vrai que dans le prog, dans le psyché, tout ça, évidemment, c'est
3: évidemment.
2: Un peu classique. Donc du coup, ça en ressort de ça naturellement. C'est la musique qui t'inspire dans les paroles que tu écris.
3: Ouais, c'est en fait après on peut lier ça à tout. Comme je t'ai dit, par exemple, littéralement la reconnexion à la nature, en vrai, avec ou sans drogue, c'est un truc qui Bien parle sûr. À tout le monde. Donc en fait, finalement, à la fin, t'écris là-dessus et tu te dis genre ah c'est marrant. Et en fait, tu te rends compte qu'avec ou sans drogue, c'est des trucs quand même assez universels qui touchent tous. Quoi.
2: Ça c'est une volonté de faire quelque chose de plutôt universel ou c'est juste naturellement ça vient?
3: C'est vraiment très naturellement c'est ouais.
2: Ok.
3: Je pense pas qu'on se tord l'esprit sur les paroles. Pas tant que ça vraiment. On les noie dans la réverbe, on fait t'inquiète, on raconte des trucs stylés derrière.
2: Ouais,
3: t'entends juste pas. Mais
2: bah ça, alors pour le coup, l'histoire d'un peu noyer les paroles dans la réverbe, c'est que donc il y a un aspect aussi très musical à ces paroles, donc peut-être parfois plus que narratif ou littéraire. Est-ce qu'il y a cette idée de créer
3: Bah la langue anglaise là-dessus, je la trouve hyper intéressante parce que beaucoup plus musicale. Le français c'est vachement plus à texte.
2: Ouais.
3: Là où l'anglais t'as un truc où tu vois vraiment les voyelles comme ta mélodie et toutes les consonnes c'est tout ce qui va poser la rythmique.
2: Ouais.
3: Et là-dessus du coup l'anglais ça marche très très bien pour faire des trucs très musicales.
2: Plus fluide peut-être.
3: Ouais c'est ça. Il y a plein de musique qui marche trop bien avec des paroles débiles et on s'en fout quoi.
2: Donc c'était une volonté de choisir l'anglais à la base. Ça n'a jamais été autrement et.
3: Ouais c'est ça l'idée est venue quand même au moment de peut-être faire un truc en français mais c'est vu que c'est pas nos influences non plus tu vois.
2: Oui. Ok, ouais, je comprends.
5: L'idée est là toujours hein, de faire des trucs en français, mais pareil, peut-être sur juste l'aspect musical, dans le sens de tordre les mots pour que ce soit plus musical que narratif.
2: Ouais, bah c'est super intéressant. Je pense qu'il y a pas mal de groupes qui se rassemblent là-dessus. En effet, l'anglais, c'est hyper fluide pour ça. Et quand en fait, vous parlez de vos influences, c'est surtout ce genre de groupe. Vous êtes un petit peu quand même lié à la scène psyché prog française. Vous avez quelques petits groupes que vous connaissez pas mal, avec qui vous tournez un peu.
5: Bah, y en a qu'on a croisé par-ci par-là. Je le réponds parce que.
2: Ouais.
5: Je... j'ai la mémoire pour ça. Il y a Gu à Bordeaux avec qui on a fait un coplateau au Supersonic, qui sont super sympas. Tout ça, on s'est fait recroiser quand on allait voir un concert là-bas et on espère pouvoir.
2: Et vous sentez une certaine connivence, un certain aspect communautaire avec ces groupes-là qui
5: sont. Bah pour l'instant pas trop, même si récemment on avait fait un coplateau au Havre où j'avais invité où j'avais proposé à Kindergarten Odyssey, groupe de psyché de Rouen, qui est de venir avec nous, et là après eux ils nous ont aidé à être programmés aux trois pièces, ouais, à Rouen, donc à ce niveau-là, enfin c'est à cette échelle-là, en tout cas il y a cette petite liaison qui s'est créée. Il y a aussi Feu, un groupe qui s'appelle Strangers and Arnold, que je recommande vivement, mais qui n'existe plus malheureusement. Mais pour l'instant, on n'a pas senti de. Parce que c'est quand même, j'ai l'impression, une scène assez éparpillée.
2: Ouais.
5: Pour l'instant, et en tout cas, surtout à Paris, j'ai l'impression qu'il y a quand même beaucoup, une belle scène à Bordeaux, peut-être à Toulouse aussi, mais la capitale, c'est un peu.
2: C'est
5: un peu plus compliqué de se réunir pour des plateaux psychés, vraiment psychés.
2: Ok. Après, vous êtes plutôt basé à Paris, hein, de ce que je comprends. Ça, ouais. Ouais. C'est une scène à développer aussi. Je pense qu'il y a pas mal, à faire dedans.
5: Ah oui, grave.
2: Et c'est super intéressant ce que vous faites. Il y a une énergie que je trouve assez ouf sur scène. J'ai noté notamment la cloche des morceaux. C'est vrai que ça marche super bien. Comment ça vient ce genre d'idée
4: Oui, je crois que c'était moi qui avais eu l'idée sur la démo. Ouais. C'est côté un peu goofy, un peu marrant, en mode il y a une percussion à ce moment-là.
2: Mais je trouve que. Attends, deux petites secondes. Mais c'est super, enfin, genre j'aime beaucoup cette espèce de. Tu vois, d'expression artistique qui est très. Tu vois, enfin, je veux dire, ça fonctionne, donc on le fait. Ou tu vois, inversement, ça nous fait marrer, on le fait. Je pense qu'il y a ça communique pas mal. J'ai l'impression, ça, c'est un truc qui communique pas mal avec le public. Et c'est un truc que dans le groupe que vous cultivez, ce truc de dire, enfin, on est là pour faire de la musique, pour s'amuser. On est là avant tout pour essayer de sortir un truc un peu. Un truc qui sort de nous, un truc viscéral et, ouais, et pas forcément très technique, très compliqué, etc. Et tout, parce que tu parlais de jazz quand même, mais pour autant, moi j'ai senti dans le concert que c'était très organique comme communication avec le public, quoi. C'est quelque chose que vous sentez ?
4: C'est quelque chose qu'on essaye d'attraper, ouais, en tout cas. C'est toujours un peu compliqué quand on assume de faire un genre qui hérite du prog,
2: ouais,
4: où on parle quand même d'une culture de morceaux de 20 minutes assez orchestrale, assez symphonique, assez compliqué, qui ne sont pas forcément très communicatifs avec un public. On ne va pas pogoter sur du Genesis ou du Yes, par exemple.
2: Ouais.
4: Mais ça, c'est très marrant. Donc, c'est toujours un défi. C'est pour ça que, par exemple, des groupes comme King Gizzard nous ont beaucoup influencés. C'est parce que King Gizzard, ils ont vraiment ce côté où ils vont venir chercher de la complexité et en même temps d'aller chercher ce truc avec le public un peu plus brut, un peu plus simple, en fait.
2: C'est clair.
4: Et c'est toujours le défi de faire du prog.
2: Oui.
4: Mais en n'ayant pas l'impression que c'est du prog et que c'est entraînant quand même. C'est
2: un
4: entre-deux à trouver.
2: C'est clair. Moi je trouve que King Gizzard c'est un super exemple parce que bon, déjà les gars font de la musique depuis 6-7 ans et ils ont 26 albums à leur discographie. Ils ont vraiment un truc où l'idée c'est genre faire de la musique. Juste, faut sortir de la musique, quoi. Faut pas se prendre la tête, il faut sortir de la musique et tout ce qui compte. Et c'est vrai que je pense que ça marche pas mal. Bah, en tout cas, c'est super intéressant. Est-ce qu'il y a un morceau qu'on peut s'écouter, un morceau que vous pensez qui vous définit ou que vous voudriez nous faire écouter? Oui.
4: Underpass, ouais, Underpass. Le deuxième morceau du coup de notre EP qui est sorti l'année dernière.
2: Okay.
4: Représente assez bien. Time Benders Underpass.
2: Time Benders Underpass. Eh ben voilà. On va s'écouter ça. Et en tout cas, merci beaucoup d'avoir été là. Et c'était super.
4: Super. Merci à toi.
2: Yes. Plaisir.

0: Et ben pour commencer, merci beaucoup d'être venu, Douchi Douchi. Est-ce que vous voulez vous présenter un petit peu et parler vite fait de comment le groupe s'est vu à naître, comment le groupe s'est créé?
1: Alors oui, Douchi Douchi. En fait, techniquement, le nom c'est Douchi, mais on laisse l'utilisation aux personnes. Donc en gros, on n'est pas partisans de l'académie où il y a un terme figé, c'est chacun fait ce qu'il veut.
2: Okay.
1: Pour l'idée, Douchi Douchi, c'est un groupe qui est né... un peu du désespoir dans le sens où on devait avoir un festival qu'on devait faire ensemble avec notre précédent groupe. Et résultat, en fait, la plupart des membres n'étaient pas dispo. Et on avait vraiment, vraiment envie de le faire.
0: Okay.
1: En plus, des festivals de musique traditionnelle où les gars, ils commençaient à faire des danses traditionnelles, un peu comme dans les balmusettes et tout.
0: Ah ouais, et c'est on fait ça un petit peu. Trop bien.
2: Dans une grange et tout, avec des...
0: Ah, génial.
2: Des didgeridoo, des
0: vous accordéons. Vous rappelez du nom du festival ou pas?
2: C'était pas tout à fait un festival, c'était l'anniversaire d'une pote.
0: Et là, ah ouais.
2: Ils étaient deux, ils avaient invité masse de monde, on était genre au moins une centaine. Il y avait que des icos, des danseurs, des artistes.
0: Ok,
2: tout
0: super.
2: C'était une vraie ambiance.
0: Trop stylé.
1: Et en gros, on s'est dit, on va jouer ça, donc on s'est dit, on le fait quand même. On a composé un set en un mois, à peu près. Loulou, il avait vraiment envie, du coup, de faire. De la percussion, donc on s'est dit on part à deux, au lieu de faire un groupe complet, on part à deux, je m'achète un pédalier basse orgue, j'aurai les basses avec les pieds, je fais de la guitare, Loulou pareil, il est sur le caron, on amplifie le tout, et on fait un truc sale mais en format minimal.
0: Bah alors justement cette portabilité un petit peu Lugo, moi je trouve ça super stylé le fait que c'est guitare acoustique qui est reliée à la sono, ça vous a peut-être permis de jouer dans des endroits un petit peu plus random que d'avoir une full formation, non?
1: En fait, de manière générale, c'est sur les salles parisiennes, par exemple, c'est une idée un peu à la con, mine de rien.
0: Ouais.
1: Parce que, en général, la batterie est déjà sur place. Nous, on est obligés de ramener notre percu.
0: C'est vrai.
1: Donc, en fait, c'est marrant pour jouer un peu en nomade. Pour faire en sorte que, dès qu'il y a un concert et on doit ramener notre matos, ça, on peut le faire en deux secondes. On ramène nos amplis, nos trucs. Et en général, ça tient dans une caisse. Donc, on part deux et dans la caisse et c'est direct, assez rapide.
0: Okay.
1: Après, pour le reste, c'est plus des galères qu'autre chose.
0: Ouais, mais après, alors le concept est pas mal. À la base, donc, c'est né d'un plus ou moins, donc d'un autre groupe qui n'a pas pu participer. Est-ce que vous avez récupéré des choses musicalement de cet autre groupe? Est-ce que ça, on est dans une ressemblance un petit peu, ou est-ce que vous avez pris un chemin complètement différent?
2: Je pense qu'il y a forcément des ressemblances parce que dans le sens où la seule personne qui fait de la mélodie, c'est le guitariste chanteur. Et du coup, il était déjà très présent sur le groupe d'avant.
0: Okay.
2: Et là, du coup, il y a une patte. Après. Le style a quand même drastiquement changé. On est plus sur un son qui, de base, peut être acoustique, mais qui en même temps peut être amplifié, aller jusqu'à du très très crade.
0: Okay.
2: Donc ça a quand même pas mal changé. Et ça a pas mal changé dans le sens aussi où c'est pas une batterie qui suit. C'est, moi je suis bassiste en fait, je suis pas percussionniste.
0: Okay.
2: Et du coup, je me suis improvisé être percussionniste comme ça, je kiffe. Et du coup, on est plutôt sur quelque chose d'autre quoi, grâce à ça aussi.
0: Ouais.
2: Du coup, j'ai une approche qui n'est pas du tout une approche de batteur de la percussion. J'ai jamais pris de cours de batterie ou de percu. Donc, c'est juste, je pense que ça change pas mal aussi là-dessus.
0: La dynamique. C'est clair, la dynamique doit être assez intéressante là-dessus. Bon, même si je pense que dans la basse, il y a quand même une idée rythmique qu'on peut retrouver.
2: Ouais, bien sûr.
0: On peut trouver dans la percu. Du coup, si on devait un petit peu définir le style, peut-être en parlant d'inspiration ou alors simplement le définissant avec des mots, comment est-ce qu'on pourrait définir Douchi?
1: C'est du grunge stoner de loser.
0: Ok. la particule de loser est très importante.
1: Non, mais il y a le côté un peu où c'est très artisanal.
0: Ouais.
1: L'idée, c'est de faire le maximum de bruit avec le minimum, donc d'avoir un caron. D'ailleurs, Caron homemade. Hein.
2: Fait main.
0: C'est vrai ?
2: C'est moi qui l'ai fait, j'étais menuisier avant.
0: Ah ouais ? Putain, méga stylé ça.
1: Et après, les guitares acoustiques et d'avoir toute une DA autour, un peu un espèce d'idéal américain crado qui transparaît. Donc nous, on a toute cette idée stoner, grunge du Bayou.
0: Ouais.
1: Et donc du coup, effectivement, les inspirations sont là-dedans. Pour que ce soit un peu dynamique, on est obligé de jouer beaucoup plus vite que dans le stoner habituel. Mais il y a toujours ce truc-là, les guitares saturées, les accords très plaqués, un truc... con et rythmique.
0: Ouais, ça je le ressens très fort parce que moi-même c'est une esthétique que j'adore absolument, le truc du fin fond des États-Unis, un petit peu roots, un petit peu dégueu, un petit peu crade. Tu parles de, tu as donné l'adjectif loser un petit peu dans les paroles, toi qui écris, de quoi ça parle un petit peu au morceau?
1: De manière générale, il y a toute la musique de Douchy, elle parle de déclassement en partie.
0: Ouais.
1: Il faut savoir que notre emblème du coup qu'on a choisi récemment, c'était en sortant de répète, en fait, on a vu un pauvre pigeon, mais dans un état, mais déglingué le pigeon.
2: En fin de vie.
0: Okay.
1: En fin de vie, et on trouvait ça un peu beau, et en même temps, il y avait quelque chose de... Le pigeon, c'est notre animal, c'est un animal de compagnie qu'on a eu pendant genre 500 ans, 1000 ans.
0: Ouais.
1: Et on l'a
0: ouais.
1: laissé, et maintenant les gens ils méprisent le pigeon, ils l'appellent rat désert et tout. Alors c'est qu'en fait, c'est un putain d'animal trop mignon.
0: De fou.
1: Et autant on n'avait pas une passion pour les pigeons particulières, mais finalement beaucoup de choses sont venues de là. Et on a une des chansons qui s'appelle Sainte Marguerite. On a une des chansons qui s'appelle Sainte Marguerite,
0: ouais.
1: qui parle d'une sainte espagnole, si je ne me trompe pas.

0: Sainte Marguerite di Castello. Et là, tu lis la page wiki et tu te dis, oh merde, c'est chaud pour elle, quoi.
1: Ah ouais.
0: Vraiment, elle est née laide, difforme, aveugle, naine. Enfin, il y a tellement d'adjectifs que tu te dis, mais là, la vie, c'est chaud, quoi.
1: Ouais.
0: Et ça commence hardcore pour elle. Et du coup, elle commence à se lancer dans la religion et tout. Elle est même reniée des siens de la religion, alors qu'elle fait tout pour. Et vraiment, t'es en mode, mais c'est quoi cette vie, quoi. Et du coup, ça nous a fait triper de continuer un peu là-dedans, dans le délire... Dans le délire de l'échec complet, quoi, alors que finalement elle est quand même répertoriée dans les saintes de Sainte Marguerite, quoi.
1: Ouais.
0: Et voilà, c'était un peu le.
2: Ah, bah c'est, c'est super. Il y a un petit peu. T'as exploré d'autres thèmes comme ça
3: La première chanson, ça parle d'un conducteur de BMW.
2: Ok.
3: Juste parce que ça nous faisait marrer.
2: C'est marrant parce qu'il y a l'air d'avoir un aspect politique très populaire, mais qui à la fois n'est pas forcément. De premier abord, tu vois, qui est genre qui est là parce qu'il y est, mais pas forcément voulu, quoi.
3: Ouais, c'est plus une conséquence que qu'une volonté en soi. C'est-à-dire que, en gros, tu prends un thème que le conducteur de BMW, tu peux être femme de BMW si tu veux, mais l'idée c'est que de manière générale, c'est un gros con. Donc ça rebat des choses en termes de catégorie sociale. Donc forcément, politiquement, ça a toujours un message. Quand tu fais une chanson, on a une chanson la dernière, ça s'appelle Douchy. Oui. Ça parle du fait de boire trop pour s'oublier, techniquement, mais de manière hyper festive, un peu comme les ricains, quoi. Mais en fait, ce LIR, il a un sens politique en un sens, parce que c'est vraiment les gars. Mais frérot, t'as pas de sécurité sociale. Genre, pourquoi tu te comportes comme si t'en avais une
2: Tu fais une crise du foie, t'es dans la merde, tout simplement.
3: T'es foutu.
2: Ouais, ok. Eh ben, écoute, super. S'il y avait un morceau que je devais passer de vous, lequel est-ce que je pourrais passer? Ah, c'est la grande question, ça. C'est toujours dur de répondre.
3: Bah, surtout qu'on n'a encore rien enregistré, donc pour le coup...
4: On a une live session, quand
3: même. On a une live session qui sort bientôt, c'est vrai. Brandon Cousin.
2: Brandon Cousin. On tourne encore sur le thème américain avec Brandon.
3: Non, bah, là, pour le coup, c'est ça vient d'un mème, ensuite d'une blague, ensuite du challenge du Seigneur. Tu connais une C15 ? Tu vois ce que c'est, la C15 ou pas ? La voiture, la C15.
2: La C15 ?
3: Une C15.
2: Une C15, c'est une Citroën, ça ?
3: C'est une Citroën C15.
2: Je crois que je vois ce que
3: c'est. C'est une voiture de campagnard. Et il y a un challenge qui consiste à faire une marche arrière sur une botte de foin et d'arriver à se mettre en haut de la botte de foin.
2: Okay.
3: Donc on est dans le contexte de la débilité profonde.
2: Ouais.
3: Et on a décidé de faire une chanson là-dessus parce que déjà, ça nous faisait beaucoup rire.
2: Ouais.
3: Et juste pour ça, en fait. J'ai pas d'autre.
2: J'ai l'impression que c'est un petit peu. Il y a un peu un thème là qui revient souvent, c'est que la musique est faite pour être légère, quoi. Parce que ça vous fait marrer, parce que. Quand on parle là de la C15, on parle de ça. Quand tu parles du conducteur de BMW aussi. Enfin, tu vois, il y a quelque chose de présenter les choses avec une certaine ironie et puis une certaine drôlerie, quoi, entre guillemets. C'est un truc qui vous parle.
0: Oh, ça nous parle carrément, ouais. C'est même Brandon Cousin, typiquement, je pense que c'est celle qui nous a mis le plus dans le délire.
2: Ouais.
0: Et donc, ça part, comme tu dis, d'un mème. Et j'avoue que moi, il y a aussi le côté, quand tu écoutes Primus, clairement, il fait l'apologie aussi de ça, quoi, avec John the Fisherman et compagnie. En fait, il raconte l'histoire de mec, mais lambda de fou, quoi. Et je trouve ça hyper intéressant de parler un peu de tout ça, tu vois.
2: Okay.
0: Du coup, ça se ressent aussi un peu dans la musique, en mode, la plupart des trucs qu'on les a écrits, mais en même temps, il y a grave de place à mettre des breaks, des petites impros et trucs comme ça. Dès qu'on joue, en fait, nos sets, il y a une grosse trame, mais le reste, on a aussi grave de place à la liberté, à se laisser s'exprimer, en fonction du moment, si on est chaud, on met plein de breaks, si on est moins chaud, machin. Et c'est...
2: Donc, du coup, il y a de l'impro dans vos sets ?
0: Il y a une partie d'impro, Il y a une partie d'impro,
2: Ça se développe comment sur le coup ? C'est quelque chose que vous avez entre vous ? C'est une habitude que vous avez entre vous ? C'est quelque chose qui se travaille un peu avant ?
0: Je pense que le fait d'avoir vécu un groupe avant pendant pas mal d'années, ça fait que Quentin, si on se regarde, c'est pour ça qu'on joue à 45 aussi, pour avoir un petit regard l'un sur l'autre. Le simple fait de se regarder, ça nous arrive plus qu'une fois de se dire des trucs pas prévus et bam, ça arrive d'un coup.
2: Okay.
0: Et tous les deux en même temps, on se dit mais qu'est-ce qui se passe quoi ? Ou des breaks entiers tous les deux. Enfin, on est en mode, y a plein de trucs qui nous tombent dessus aussi, et c'est hyper cool, mais on l'a développé, je pense, parce que ça fait beaucoup d'années, là, je sais pas combien ça fait d'années qu'on joue ensemble, mais j'ai appris la musique avec Quentin aussi. Donc
2: ça remonte, hein.
0: Je suis bassiste avant, mais en même temps, là, être percussionniste, je comprends. Je me doute de ce qu'il va faire, quoi. Je suis en mode, je le sens.
2: Et ça, c'est l'improvisation, c'est un truc qui pourrait s'exporter peut-être dans des enregistrements. D'ailleurs, c'est peut-être quelque chose que vous souhaitez faire ou pour l'instant, c'est du live exclusivement et puis ça viendra plus tard.

0: En vrai, on a largement de quoi faire un EP, je pense. Si on s'y... En plus, l'avantage, c'est que c'est un super exercice pour être bien carré et définir des parties. Donc, mine de rien, on va... Mais là, à court terme, peut-être.
1: Ok. Donc, à suivre.
0: À suivre. À suivre, de près. À suivre.
1: Merci beaucoup encore une fois d'être venu. Et puis, à la prochaine.
2: Et donc voilà, c'était l'interview de Douchy sur Radio Liberté 89.4, l'émission Wildside, bien sûr. Donc on va enchaîner eh bien, avec la petite sélection musicale de ce mois-ci. Et ce mois-ci, j'ai décidé de me pencher sur un micro-genre, un micro-mouvement qui est apparu dans les années 2010, en tout cas autour des années 2010, dans la scène du post-hardcore. Très spécifiquement, et oui, en ce moment je suis un petit peu orienté hardcore, c'était déjà comme ça le mois dernier, eh bien ce sera comme ça ce mois aussi. Et on va parler de groupes qui m'ont beaucoup marqué et que je trouve très intéressant pour ce qu'ils représentent en fait dans le paysage musical des années 2010 et dans la manière dont ils ont influencé énormément d'artistes d'aujourd'hui. Et on va commencer avec La Dispute, un petit morceau de La Dispute, voilà. Sur peut-être mon album de post-hardcore préféré, je pense que cet album est très très intéressant parce qu'il propose énormément de choses différentes. Tous les morceaux sont très très complexes, très chiadés. Voilà, quelque chose que moi j'aime beaucoup. Et on va s'écouter eh bien, un morceau que j'avais découvert quand j'étais encore adolescent, qui s'appelle Set the King to the River, sur l'album Somewhere at the Bottom of the River Between Vega and Alter. Un petit peu long, mais en tout cas c'est le troisième album de La Dispute. Et donc ce deuxième morceau que j'ai découvert quand j'étais très jeune, quand je ne savais pas exactement ce que c'était que le post-hardcore, mais je savais juste que ces sonorités en tout cas m'interpellaient énormément. Donc on va s'écouter ça, et juste après je vous parle de ce micro-genre qui consiste de 5 groupes qui ont un petit peu changé la musique alternative en leur temps. On se retrouve juste après sur Radio Libertaire.

La dispute sur Wildside. Donc voilà, ce groupe en fait qui fait partie donc de ce micro-mouvement dont je parlais. Alors ce micro-mouvement, ça s'appelle The Wave, qui est l'abréviation de The New Wave of Post-Hardcore. Et en fait, c'est tout un ensemble de groupes, c'est cinq groupes très précisément, dont La Dispute font partie, qui ont constaté que le post-hardcore et le screamo, de manière générale, commençaient à devenir trop commercial. Et du coup, ont décidé un petit peu de créer quelque chose de plus sincère, de plus brut. On entend un petit peu la voix écorchée à vif du chanteur de La Dispute. Je pense que c'est un des aspects qui me plaît énormément. Le premier aspect qui me plaît énormément dans La Dispute, c'est cette voix. Et on remarquera qu'à travers The Wave, tous les cinq groupes de The Wave, eh bien c'est un truc qui se rassemble un petit peu, cette voix un petit peu écorchée, voilà, cette voix très très très dure, très brute, quoi. Et pour le coup, musicalement, La Dispute diffère un tout petit peu du reste des groupes qui font partie de ce collectif informel, puisque La Dispute sont très très inspirés de math rock. Alors le math rock, en fait, tout simplement, c'est un type de rock qui tire ses racines notamment rythmiques et techniques plutôt dans le jazz. On parle de math rock en rapport aux mathématiques, puisque c'est souvent des morceaux avec des signatures rythmiques qui ne sont pas traditionnelles, également des phrasés mélodiques, hein, qui sont aussi un petit peu plus complexes et plus mathématiques qu'on peut l'entendre en temps normal. Et pour le coup, La Dispute, bien qu'il se place complètement dans le post-hardcore, on l'entend avec cette force, cette agressivité, il y a ce côté math rock, voilà, où c'est quand même assez, assez complexe dans la manière qu'ils ont de traiter leurs morceaux. Et surtout, on n'a pas trop tendance à avoir cet effet couplet-refrain. Donc c'est encore un aspect où les membres, chaque groupe de membres de The Wave dans les années 2010, eh bien, ont décidé que c'était trop conventionnel d'avoir du couplet-refrain, ont décidé de partir dans un quelque chose de plus libre dans la forme. Donc voilà, le dernier morceau que je voudrais passer de La Dispute avant de passer au groupe d'après, qui faisait partie de The Wave, c'est un morceau qui s'appelle The Last Lost Continent. C'est un morceau de 12 minutes qui à ce point-là est presque dans le rock progressif, mais qui, je trouve, souligne très bien un petit peu toutes ces particularités qui font ce super groupe La Dispute. Et juste derrière ça, on va s'enchaîner avec un morceau d'un autre groupe, donc de The Wave, qui s'appelle Defeater, qui eux, pour le coup, sont beaucoup plus dans un style un petit peu différent, qui s'appelle le Melodic Hardcore, mais j'en parle un peu plus après, pour l'instant je tease, mais on va surtout s'écouter La Dispute et ce fantastique morceau avec cette montée formidable, The Last Lost Continent sur Wildside Radio Libertaire.

Et voilà, la dispute avec The Last Lost Continent, ce morceau formidable. Alors un autre point que je n'ai pas cité sur la dispute, c'est que c'est très très poétique. Alors c'est en anglais malheureusement, mais si vous comprenez l'anglais ou si vous avez accès à des outils de traduction, ça vaut le coup de se pencher dessus, parce que je trouve vraiment que le chanteur écrit très très très bien. C'est très très très beau et très poétique. Enfin, c'est très imagé, c'est très littéraire comme manière de parler et de chanter. Et pour le coup, ça correspond, je trouve, extrêmement bien à cette musique qui ne mérite que les plus belles paroles pour sublimer un petit peu ce côté technique, voilà, qui fait tout l'intérêt de la dispute. Le groupe d'après, c'est Defeater. Alors Defeater, eux, pour le coup, font partie d'un mouvement qui s'appelle le Melodic Hardcore. Alors le hardcore à la base, eh bien, c'est le punk hardcore, hein, c'est la branche du punk qui considérait que le punk était devenu trop commercial, et le hardcore en fait décide de faire du punk plus vite, plus fort et plus violemment. Et le mélodique hardcore rajoute, eh bien, comme son nom le laisse deviner, beaucoup de mélodies là-dedans. Donc on a toujours le côté très brutal, hein, du hardcore, mais on a aussi un côté beaucoup plus sentimental qui est assez intéressant. Alors pour le coup, on touche, en parlant justement d'un côté sentimental, on touche à l'une des parties les plus importantes de The Wave, ce micro-genre dont je parle, puisque le côté sentimental est quelque chose qui a énormément influencé une scène qui avait un petit peu disparu depuis quelques temps, qui était la scène emo. Et en fait, il faut savoir que la scène emo, donc, qui est tirée du terme emotional hardcore, un peu, on va dire, un cousin du melodic hardcore, le hardcore émotionnel. En fait, l'emo, donc l'emotional hardcore, c'est quelque chose qui était assez populaire dans les années 2000 et puis qui ensuite s'est un petit peu dissous, un petit peu mort, hein, puisque devenu parfois soit trop cliché, soit trop commercial, soit tout simplement les mots de passe, et ça n'intéresse plus tant les gens que ça. Et en fait, The Wave, donc ce collectif de 5 groupes, ont fait un petit peu revivre par leur influence l'emo, puisqu'il y a juste après eux, donc eux c'était les années 2010, pour situé, eh bien en fait autour de 2015, 5 ans plus tard, il y a la seconde vague d'emo, qui est moi personnellement une vague qui me fascine et dans laquelle j'écoute beaucoup d'artistes qui font partie de cette seconde vague. Eh bien cette seconde vague d'emo est apparue en 2015 et a atteint son paroxysme en 2015 grâce en grande partie à The Wave, qui ont fait renaître l'intérêt pour un type de hardcore, un type de musique alternative qui est beaucoup plus émotionnel, voilà, qui n'a pas du tout de problème à cracher un petit peu cracher un peu toute la, voilà, tout le malheur et toute la mélancolie qui bouillonne au fond des chanteurs de ces groupes et des artistes de ces groupes. Et le emo se base entièrement, l'emo se base entièrement sur ça. Donc on va s'écouter tout de suite Defeater, donc eux qui font partie, comme je le disais, du cousin du emo, le Melodic Hardcore, et on va entendre tout de suite dans la voix du chanteur qu'il y a ces émotions, ces sentiments en fait qui sont dégagés, qui sont exacerbés par cette musique. C'est absolument incroyable. On s'écoute ça tout de suite, Defeater avec le morceau Bastards sur Radio Libertaire.

Defeater, donc le deuxième groupe de ce mouvement The Wave. Alors, pour d'ailleurs, c'est vrai que je ne les ai pas tous cités, mais en fait, pour l'instant, on a écouté La Dispute et Defeater, donc deux des cinq groupes. Les autres groupes qui font partie de ce mouvement sont Make Do and Mend, Pianos Becomes the Teeth, et enfin Touché Amore, qu'on écoutera en fin d'émission, puisque c'est peut-être l'un des groupes les plus connus de ce micro-genre. The Wave, c'est quelque chose qui, en fait, s'est décidé sans se décider. C'est-à-dire que ces cinq groupes ont un peu créer ce collectif informel. À aucun moment ils se sont dit on va créer un collectif qui va influencer le monde de la musique. Évidemment, ça ne se fait jamais vraiment comme ça, c'est plutôt par sérendipité que ça arrive. Toutefois, c'est vrai que ils viennent d'un peu partout des États-Unis, et pour autant ils avaient tendance à tous se faire tourner les groupes les uns des autres. C'est-à-dire que quand l'un jouait, eh bien ça invitait l'autre en première partie chez soi, et inversement chez l'autre, et voilà. Donc en fait, il y a vraiment un espèce de petit cercle assez soudé qui s'est créé. Et donc c'est un peu de là que le public et les critiques se sont dit, mais il y a quelque chose qui est en train de se passer, il y a un mouvement qui est en train de se passer là entre ces cinq groupes qui ont l'air de créer quelque chose, de recréer quelque chose. Et c'est ce qu'on entend tout à fait avec Defeater. Donc Defeater, ils sont revenus avec leur mélodie hardcore qu'on vient d'entendre, un petit peu plus à la base du genre, quelque chose de plus violent, de voilà, un petit peu moins, on va dire, complexe et léché que typiquement on le serait La Dispute. Mais Defeater ont décidé de revenir à une base du mélodique hardcore pour pouvoir explorer le côté narratif du truc. Parce que comme je vous le disais, tout le truc de The Wave et de cette New Wave du post-hardcore, eh bien c'est qu'il fallait que ce soit des sujets avec de l'émotion. Il fallait parler de choses dures. Il fallait en fait presque expier un petit peu d'une certaine manière, voilà, toute sa rage, mais aussi tout son mal-être à travers cette musique. Et pour le coup, Defeater sont un groupe concept. Alors, vous connaissez peut-être les albums concept, un album qui raconte une histoire, un album qui s'écoute du début à la fin, puisqu'il y a une cohérence et une narrative qui se suit. Eh bien, Defeater, c'est un groupe qui, dans tous ses albums, crée à chaque fois une histoire. Et typiquement, c'est le cas de groupes un peu plus récents. Il y a un groupe très connu qui s'appelle 21 Pilots qui fait exactement ce même genre de concept. Mais Defeater, eh bien, faisait déjà ça avant, et pour le coup, Defeater, eh bien, c'est une histoire assez dure, puisque comme je l'ai dit, c'est toujours des sujets durs dans cette vague du post-hardcore. Et Defeater, en fait, raconte l'histoire d'une famille dysfonctionnelle américaine, et chaque album se concentre sur un membre de cette famille. Et donc là, l'album que je vous passe, c'est le troisième album de Defeater, Letters Home, il s'appelle. Et en fait, cet album se concentre sur le père, donc le père qui est une personne violente, alcoolique, qui a été traumatisée par la guerre dans le Pacifique, par la Seconde Guerre mondiale, et dans le Pacifique, il y a eu son meilleur ami qui est mort d'ailleurs, qu'il a vu son meilleur ami, ou son, pardon, excusez-moi, il a mis son frère et meilleur ami qui est mort dans le Pacifique. Et du coup, c'est un petit peu mettre une loupe sur son histoire à lui, que ce soit son histoire de l'époque pendant la guerre, de souligner les dégâts sur la psyché humaine que font la guerre. Hein, c'est un album qui est fondamentalement antimilitariste, mais également de montrer comment le traumatisme avec le temps peut créer des personnes brisées qui donc infligent aux personnes qui l'entourent des choses affreuses. Donc voilà, c'est des thèmes qui sont très très durs, mais pour le coup qui sont très profonds et très intéressants. Et en fait, plus on écoute les albums de Defeater, et plus on comprend que tout s'entremêle, puisque on fait à chaque fois, eh bien, évoluer un petit peu ce portrait de famille en rajoutant à chaque fois un membre de la famille différente. Donc on va s'écouter le morceau d'après de Defeater. Même se mettre deux petits morceaux de Defeater avant de passer au troisième et dernier groupe, parce que je n'ai malheureusement pas le temps de faire les cinq groupes de The Wave, donc je vais faire trois des groupes qui m'ont marqué. Le troisième groupe que je voudrais passer, c'est Touché Amore, voilà, qui est un groupe qui a beaucoup influencé toute une génération. Mais avant ça, on se réécoute Defeater sur Wildside 89.4.

Deux feats donc avec Hopeless Again et juste avant Dead Set, ce superbe album Letters Home que je conseille profondément, même s'il est toujours intéressant d'écouter toute la discographie, puisque comme je l'ai dit, il y a un concept qui suit cette discographie, et pour le coup je pense que l'effet est d'autant plus frappant quand on apprend l'histoire de la famille en partant du début de la discographie, qu'on considère ce père comme un personnage bien maléfique en vrai, hein, tout simplement, un personnage mauvais, profondément mauvais, et quand on écoute Letters Home, eh bien on comprend tout simplement que tout cela vient de traumatisme, hein, c'est simple, c'est que c'est une personne qui est fondamentalement brisé et on comprend pourquoi c'est une personne aussi, aussi horrible. Donc voilà, Defeater, c'est le deuxième groupe dont je voulais parler, de The Wave. Et le dernier groupe dont j'aimerais parler, c'est un groupe qui me tient beaucoup à cœur, c'est un groupe qui tient beaucoup à cœur de beaucoup de personnes, c'est Touché Amore. Touché Amore, donc encore un autre groupe américain, parce que ce sont tous les groupes de The Wave sont des groupes américains. Touché Amore, c'est un autre groupe américain qui a énormément influencé le mouvement. Alors quand je dis que l'emo est revenu à la mode, les membres de The Wave ne font pas particulièrement de l'emo, dont Touché Amore, c'est du post-hardcore, c'est pas de l'emo. Mais je pense que dans la manière de s'exprimer, dans la manière d'avoir une sincérité, d'être très premier degré dans ses paroles et de ne pas se cacher, de ne pas être dans le paraître, et de ne pas non plus essayer de gonfler un petit peu ce qu'on essaye de raconter, de toujours rester très, très terre à terre et très sincère, je pense que c'est ce qui a énormément inspiré justement la seconde vague d'emo qui a entendu ça et qui l'a ressenti, qui a réussi à s'identifier en fait à ses sentiments et à créer ce genre par la suite. Et on va entendre que Touché Amore, eh bien, c'est un groupe justement, notamment son chanteur, alors le groupe évidemment musicalement est toujours dans la même mouvance que le reste de The Wave, mais son chanteur particulièrement est très, comme je le disais, très sincère, très authentique dans ce qu'il raconte. Il parle de lui-même, il parle de ses expériences. Le premier morceau, d'ailleurs, qu'on va écouter en premier, qui s'appelle Just Exist, c'est un morceau où il commence par dire qu'on lui a un jour posé la question « Comment est-ce que tu voudrais qu'on se rappelle de toi une fois que tu seras parti ?» Et il parle du fait que, bon, et ben, il a dit qu'il préférerait ne jamais partir et qu'il trouvait que c'était une réponse extrêmement cliché et qu'en y réfléchissant, lui, il préférerait partir par la petite porte parce qu'il pense que malgré le succès de son groupe, il mérite un peu comme tout le monde de sortir par la petite porte. Enfin voilà, c'est beaucoup de réflexions personnelles sur ce qu'il ressent, de réflexions aussi sur ce qu'il représente dans le paysage musical et le paysage culturel, on va dire, alternatif, du métal alternatif et du rock alternatif. Voilà, c'est très sincère, c'est très authentique, moi c'est tout ce que j'aime. Et on va s'écouter tout de suite Just Exist, donc de Touché Amore, sur l'album Is Survived By, sorti en 2013. On s'écoute ça et on se retrouve juste derrière.

Et voilà, Touché Amoré, donc un petit extrait de ce superbe album avec Just Exist. Donc voilà, il y a une réflexion moi, que je trouve fascinante où il le dit, hein, les paroles littéralement se traduisent par laisser sa trace, c'est beaucoup, beaucoup me demander, quoi. Donc il y a une réflexion. L'un des, alors je ne sais plus si je l'ai mis dans la playlist que j'avais choisi, mais le morceau qui suit, qui s'appelle To Write Content, parle littéralement du procédé d'écrire, de réussir avec ce troisième album, réussir enfin à s'exprimer comme il le souhaiterait, à ne plus être dans le paraître. Voilà, c'est une espèce de mise en abîme où il est littéralement en train de parler de l'album qu'on est en train d'écouter, de ce qu'il voudrait faire avec cet album qu'on est en train d'écouter, et ce qu'il n'a jamais réussi à faire par le passé, ce qu'il aimerait pouvoir plus débloquer dans son procédé créatif dans le futur. Enfin voilà, c'est une fenêtre dans son âme, quoi. Et moi, ça me touche énormément, et je pense que ça représente absolument tout ce que The Wave souhaitait faire, ce petit collectif informel, en disant dans le screamo, dans les mots de manière générale, il y a un manque de sincérité, il y a un manque d'authenticité, et je trouve que Touché Amoré arrive exactement à toucher cette corde-là, en particulier cette corde de la sincérité, et c'est pour ça que ça a parlé à énormément de monde, quoi. Donc on va s'écouter le morceau d'après, et puis nous arrivons très bientôt à la fin de l'émission, mais on a encore deux petits morceaux de Touché Amoré sur cet album Is Survive By à s'écouter. Et on va s'écouter tout de suite l'un de ces deux morceaux, et on se retrouve juste derrière.

Et donc voilà, Arbor de Touché Amoré sur cet album Is Survived By. Et donc, si je parlais un petit peu du fait qu'ils ont été très influents pour finir cette petite chronique, eh bien c'est parce que les mots qu'ils ont inspirés, la seconde vague des mots qu'ils ont inspirés, aujourd'hui est un peu le socle, la fondation de énormément de la musique alternative. La musique alternative actuelle est très très très très inspirée du mouvement emo des années 2015. Et donc, eh bien, on peut dire que ce petit collectif informel de 5 groupes eux-mêmes ont inspiré cette seconde vague d'emo. Donc, c'est un peu les précurseurs de tout ça. Et il y a beaucoup d'artistes aujourd'hui qui n'existeraient pas sans The Wave, The New Wave of Post-Hardcore, et qui doivent énormément à ces 5 groupes. Et on va donc terminer avec le morceau Nonfiction sur cet album de Touché Amoré pour clore cette chronique. Et on se retrouve, eh bien, non pas au mois d'août, mais à la rentrée scolaire, donc au mois de septembre, pour la prochaine émission de Wildside. Et en attendant, eh bien, merci d'avoir suivi ces interviews et cette chronique sur Radio Libertaire, Radio Libertaire 89.4. Je vais y arriver, c'est la chaleur, ça me fatigue, j'ai du mal à parler. Eh bien, on se quitte sur Nonfiction de Touché Amoré sur l'album de 2013, et on se dit à septembre.

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Oh bon Dieu, à des affiches sur les portes des granges. 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C'est un partageux. Non, c'est un cocu. 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

0: Je ne veux pas.
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de Tom Banjo, un copain qui s'appelle Banjo, mais qui de plus est un banjo. Chez Tom, on est instrument de père en fils. Son papa est un piano, sa maman un violon. Bien entendu, ils voulaient que leur fils devienne musicien. Il l'envoie donc faire ses études au conservatoire, où Tom travaille bien, mais ses professeurs ne supportent pas sa voix. Ses parents inquiets font venir le médecin pour examiner sa gorge. Il lui gratte les cordes, mais sa voix reste toujours pareille.

Finalement, Tam renonce à faire carrière de musicien et s'engage dans une usine de conserve. 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Quand le réveil sonne, il saute du lit, met ses cordes de dimanche, descend les escaliers 4x4 et dévale la rue qui mène à la gare. Là-bas, déjà son train démarre. Il court et court à perdre haleine le long du quai et se hisse dans le dernier wagon. 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Enfin, il se trouve dans le vert de la campagne. Alors il change de ton, saute du train, et sur son ventre rond, il roule, roule, roule, s'arrête au milieu d'une grande forêt. Et là, il se sent tellement bien qu'il se lève en chantant. Il invente sur place et sur lui-même une petite mélodie qui fait comme ça. 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

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La seule chose que j'aurais aimé, c'est pouvoir jouer avec le grand orchestre. Et c'est ainsi que si vous passez par la ville de Tam, vous pouvez aller l'écouter dans la salle de concert, où il joue tous les samedis soirs à la grande joie de ses parents. 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

0: chanson, on va chanter dans une langue qu'on connaît pas bien.
1: Ouais, l'anglais.
0: Ça vous dit du yaourt?
1: Yougoslav, Yougoslav, everybody Yougoslav.
0: Yougoslav.
1: Bah, c'est notre anglais à nous, c'est de l'anglais sauvage. Hein.
2: Mesdames et messieurs, le trappeur du groupe de la rue qui est à nous, qui est venu d'un fin fond louisianais ou québécois, en tout cas, il en a retenu l'ADN. Je vous demande d'applaudir bien fort au banjo, monsieur Florent Vatrinier.
1: Il est fou,
3: thank you.
2: Il y a toute une série de chansons sur « J'ai crevé mon vélo, j'ai pas fait mes lacets, mon cheval m'a quitté », que vous pourrez trouver prochainement dans un album qui s'appellera « Nature et découverte ».
3: Alors, qu'il y a beaucoup d'enregistrer, parce qu'on fait tout en naturel et c'est pas facile de
2: parler. Allez, chante-nous ta petite toune.
1: Fais-nous la toune en famille.
3: With pleasure.
2: You're ready.
3: Are you ready? Are you sure?
2: Je suis pas sûr, moi. Attends, ça c'est pas du vrai « ready », ça. Ça s'entend
1: c'est
2: direct.
1: Putain,
3: alors, est-ce que vous êtes prêts ou vous n'êtes pas prêts? All right.

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Je vais vous faire du crépi rustique, là, de la chanson un peu grossière, comme ça. La première que je vais vous interpréter s'appelle « La nouvelle chanson suisse romande des Colo Caca Pipi Talking Blues ». Je recommence, c'est tellement joli. « Nouvelle chanson suisse romande des Colo Caca Pipi Talking Blues ». Je le dis deux fois parce que c'est le titre qui a le mieux, le reste de la chanson c'est assez lamentable. Voilà, c'est parti. 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

0: Bonsoir tout le monde, vous êtes bien sur Radio Libertaire 89.4, c'est l'émission Détruire l'ennui. Tout d'abord, oui, il fait chaud, évidemment. Malgré cet état caniculaire, nous sommes fidèles à ce rendez-vous. J'emploie la première personne du pluriel, car je ne suis pas seul, je ne suis pas solitaire dans ce studio. Quelques personnes bienveillantes sont venues transpirer avec nous. Ben et Letty.
1: Bonjour.
2: Salut.
0: Voilà, bien dans le micro, hein, de Smart and Confused, qui était déjà passé. Oula, ça fait plusieurs fois que vous venez, hein, de toute façon, maintenant.
2: Oui.
0: Ils vont presque avoir le rond de serviette. Et Magda, qui sera là en supervision. Pour l'instant, pas de micro à sa demande.
1: Mais on la fera participer quand même.
2: Oui.
0: Donc, une émission. Tout le monde connaît un petit peu son calendrier. On s'approche de la date horrible de l'année, à savoir le 14 juillet. La fête nationale et comme de coutume, une émission aujourd'hui consacrée un petit peu à l'anti-fête nationale, à l'anti-France, aux apatrides, aux gens qui n'aiment pas trop leur pays, qui n'aiment pas trop leur État et qui n'aiment pas en gros les États ou les nations, parlons au pluriel, soyons généreux. Donc voilà, ça tombe plutôt bien, c'est que dans le punk, des chansons tournant autour de cette thématique, il y en a plein. C'est comme les chansons anti-flic, hein, c'est un petit peu une prérogative contractuelle d'en avoir une dans son attirail.
1: J'espère avoir l'émission sur ce sujet.
0: Voilà, sinon tu ne seras pas réinvité. Hein,
1: c'est ça.
0: Voilà, mais on a encore une sélection de deux morceaux qui approchent, qui abordent ce sentiment bien légitime et au final tout à fait sain. Ça, c'est pour l'introduction. Autrement, on va passer beaucoup de bruit. Hein. C'est quand même tout ça. C'est un vaste prétexte, hein, pour vous enquiquiner le dimanche soir. Nous avons commencé par Severed Head of State.
1: Alors, severed qui veut dire couper, c'est ça ?
0: Sectionner.
1: Sectionner,
0: oui.
1: Hein, sectionner la tête de l'État. Donc, je pense que c'est carrément le groupe, hein, en tant que tel, en tant qu'entité, qui est anti-nation. Donc, toutes les chansons fonctionnaient pour eux, quoi.
0: Donc, la discographie.
1: Voilà.
0: Et le morceau, c'est Legions of the Numb.
1: Ouais. Ça veut dire quoi, Numb ?
0: Alors, c'est les légions des anesthésiés.
1: Ok.
0: Numb, c'est quand tu sens plus rien.
1: Ouais. Ok. Donc, groupe américain. Que moi j'ai connu forcément par la vague, vu qu'il y a un gars de Tragédie, un gars d'Isor Egon qui joue dedans, que j'ai connu comme ça. Mais on a révisé un peu, et voilà, en révisant un peu, on s'est rendu compte que ce groupe-là, il y avait des gens qui étaient un peu des quatre coins des États-Unis et qui se rencontraient juste pour enregistrer et tourner, en fait.
0: Ouais. Voilà.
1: Donc,
0: ils avaient fait une grosse tournée européenne en 2003 ou 2004, genre 3 ou 4 mois, un truc vraiment débile comme ça. Et c'était un peu un all-star band à l'époque, hein. Parce qu'il y avait Todd de Tragédie à la guitare. À la basse, c'était Kelly qui jouait dans Defiance, Resist, Detestation, Mass Control. À la batterie, c'était un mec de J Church.
1: Ok, que du beau monde, quoi.
0: Et le chanteur, c'était le mec de World Burns to Death. Voilà, donc
1: tu les as vus, j'imagine que tu les as vus.
0: Et ils avaient joué au squat de Montrouge devant 200 personnes et 100 chiens. Et le chanteur, en arrivant, parce que c'était quand même un squat où ça sentait très mauvais. Il y avait beaucoup de chiens, il n'y avait pas 100, mais il y avait une trentaine de chiens. Et la première phrase qu'il aurait dit, c'est « Je veux cramer cet endroit
1: voilà. ». Sympa.
0: Et il avait craché à la gueule de la personne qui organisait, de Grand
1: bien.
0: Yann. Voilà. Bon, c'était en 2003, hein, il y a prescription.
1: Sympathique.
0: Mais des ricains dans toute leur splendeur. Hein. Voilà, Yann qu'on salue, hein, qui était un ancien de Détruire l'ennui, il saurait raconter l'histoire bien mieux que moi. Après, c'était un très bon groupe. Je sais pas, il s'est tiré de quoi le morceau tu...
1: Ah bah, ils ont fait tout un tas de Seven, donc moi j'en ai tout un tas, je crois que ça sort d'un de ceux-là.
0: Ouais.
1: Bon, j'avoue que moi je les confonds un peu tous.
0: Bon, c'est les années 2000, hein, de toute façon.
1: Voilà, donc je sais pas, on va avoir un 6 ou 7 Seven, voilà, c'est tiré d'un de ceux-là.
0: Et le nom du groupe, qui est quand même un peu chelou, c'est tiré d'une chanson de Rudimentary Penny. Groupe chelou par excellence, donc forcément, voilà, ça colle quoi. Ensuite, plus proche de chez nous, Amanda Woodward.
1: Amanda Woodward de Caen, groupe qui a été quand même vraiment un des gros groupes de Caen à cette époque-là, où il y avait beaucoup d'émos de ce style-là, avec des chansons un peu scandées, voire spoken word, qui a eu son petit succès à l'époque. Je pense que ça a commencé dans les années 2000 à peu près, Amanda, peut-être un petit peu plus tard.
0: Petit succès, gros succès quand même.
1: Ouais,
0: à notre échelle, hein, mais...
1: Gros succès. Et la chanson, c'est Ultra Mort, donc qui parle spécifiquement du 14 juillet. Dans les paroles, on voit bien, il parle des feux d'artifice et tout ça. Donc la chanson, franchement, moi, quand on me parle du 14 juillet, c'est la première chanson à laquelle je pense. Et vu que c'est un groupe que j'aime beaucoup, qu'on aime beaucoup, je pense, moi, qui a bercé un peu toute cette époque-là, je trouve que c'était intéressant de la mettre, quoi. Mm.
0: Alors, je crois qu'on n'a jamais passé d'Amanda Woodward à Hatred and Ennui.
1: Ce qui est étrange, d'ailleurs.
0: C'était pas le truc de papy.
1: Ouais.
0: Bon, moi, voilà. Hein. Donc, mais non, c'est cool. Je les avais vus une fois et j'avais boudé tout le concert parce que je ne voulais pas aimer le groupe.
1: Ah, c'est clairement pas ton style. Ouais. Bah, vers la fin, ils avaient même carrément des phases un peu dub. Hein. Je sais pas si tu te souviens.
0: Mais groupe dont la discographie était sortie il y a pas très longtemps, il me semble.
1: Ouais, chez Stone Age, ouais.
2: Stone Age et des structures.
1: Oui, oui,
2: c'est
1: oui.
2: Une collaboration.
1: Triple LP.
2: Oui.
0: Triple LP, quand même.
1: 25 euros.
2: Ouais, c'était
1: franchement,
0: pour un triple LP, objet, ouais. C'est pas cher.
1: Très et bien. Voilà, après, les membres de ce groupe ont fait tout un tas de trucs différents.
0: Nico joue dans Bleakness, donc.
1: Voilà.
0: Parisien qui tourne beaucoup.
1: Jérôme, il a joué dans... Ah, je ne sais plus comment ça s'appelle. Il a joué avec Christophe à la batterie, là, dans un groupe.
2: Il y a mort dans le... je crois.
1: Ouais, je ne me souviens plus du nom, mais il a continué. Qui c'est qu'il y avait d'autres?
2: Bah, après, le bassiste est dans Cemented Minds, maintenant.
1: Ouais, c'est ça, le bassiste joue dans Cemented Minds. Un groupe de Caen, aussi, qui fait du post-punk.
2: Post-punk,
1: si
2: ouais.
1: Bêtises. Mmh. Et voilà, ils ont tous continué un peu leur petit bonhomme de chemin, mais dans des directions un peu différentes. Voilà.
0: Groupe culte, hein, clairement, enfin, qui a quand même marqué. Alors, culte, c'est un peu galvaudé, hein, mais pour le coup, même les gens qui n'aiment pas connaissent, ne serait-ce que de nom.
1: D'ailleurs, tu sais d'où est tiré le nom?
0: C'est pas quelqu'un de Beverly Hills ou je sais pas quoi?
1: C'est pas Melrose Place,
2: hein, ouais, Melrose Place,
0: de sitcom oui. Américain.
2: C'est ça, oui. C'était un personnage.
0: Ouais, enfin bon, c'est un nom à chier, hein, quand même.
1: Voilà. La petite histoire dit que j'avais entendu qu'en tant que bon chômeur, ils regardaient ça l'après-midi et qu'ils étaient tombés sur ce nom-là et que.
0: D'accord.
1: Je sais pas si c'est une réalité ou.
0: C'est parti de la mystique.
1: C'est ça.
0: Alors, derrière, on a eu un nom plus sérieux. Hein. C'était Bad Breeding, donc mauvaise éducation. Le morceau Burn This Flag. Bad Breeding, c'est un groupe de Stephen Age du nord de l'Angleterre qui existe depuis 2013. Groupe qui a un peu gravi les échelons, maintenant c'est un groupe assez connu, hein, qui sont sur un label semi bon, indé, mais voilà, c'est plus vraiment du 100% DIY.
1: Ouais. Ouais, ils sont passés au moins 4 fois à Paris, dont au Supersonic.
0: Ouais, ils ont beaucoup joué au Supersonic, ouais. À un moment, alors je sais pas pourquoi, parce que c'est quand même hyper bruyant. Et un des rares groupes à avoir un discours hyper sérieux politiquement. Très, très ouvriers, voilà, du fait de leur, du milieu d'où ils viennent. Donc c'est assez rare dans les groupes de punk actuels de revendiquer autant la chose. Et ça fait que ça a marché, enfin que ça a touché quand même pas mal de gens. Ça, c'est tiré de leur album qu'ils avaient sorti eux-mêmes en fait, en 2016. Avant que la vidée Soudmousse ne les remarque et voilà, petit à
1: ouais,
0: petit.
1: Ça fait quand même 10 ans que ça existe quoi.
0: Ça fait un peu plus de 10 ans.
1: Ouais, ok, ouais. Ça me semblait plus jeune.
0: Ils sortent mais... beaucoup de disques, dont ils ont sorti des disques sur le label du mec de Flux of Pink Indians. Voilà, One Little Indian, donc c'était un peu. C'est très anarcho-punk dans le son, mais avec un côté un peu dissonant. Donc voilà, moi je trouve que c'est un super, super, super groupe. Et on a fini par Domination, un groupe de Barcelone avec un ancien parisien à la guitare, Jean-David, que je salue. Groupe donc basé à Barcelone mais avec des Colombiens dedans et le morceau s'appelle Patria, c'est un morceau anti-patrie, tout ce qu'il y a de plus sain et revigorant en espagnol. Donc on les avait vus jouer à Paris il y a 2 ans me semble-t-il.
1: C'était au cirque non?
0: Non, c'était au Sample.
1: Au Sample, ah, je sais pas si j'étais là.
0: C'est le jour d'Halloween.
1: Ah non, on n'était pas là.
0: J'étais déguisé en catcheur.
1: Oui.
2: Ah oui, non.
0: groupe donc barcelonais, mais au niveau du style, c'est vraiment du punk à la japonaise avec plein de distorsions. Et ils viennent de sortir leur tout premier LP, il y a quelques semaines. Voilà, donc je passerai sûrement un extrait incessamment sous peu. Donc c'est assez facile à trouver. Ce Patria a sorti du leur premier EP qui s'appelait Punks Ganan, sorti sur Discos Enfermos, donc un label de Barcelone. Voilà, pour faire un petit peu local, quoi. On va enchaîner avec un autre groupe qui a un nom un peu étrange, qui s'appelle Guimauve. Voilà, on aime bien les noms un peu étranges en France. Donc je vous laisse apprécier la chose.

0: Vous êtes toujours sur Radio Libertaire 89.4, c'est l'émission Détruire l'ennui, une émission pas tristement consacrée, mais forcément consacrée à l'antinationalisme, puisque la date fatidique de la fête des imbéciles le 14 juillet arrive à grands pas, hein, donc un grand festival de chauvinisme et de patriotisme débilos et décomplexé. Et comme chaque année, d'être sur l'ennui, il va de sa petite résistance futile en mettant plein de groupes qui ne savent pas jouer, mais qui sont tout à fait contre ça. Voilà, et ça c'est l'état d'esprit que j'apprécie. On a commencé par Guimauve. Alors, je dis pas ne savent pas jouer pour Guimauve. Hein. Ils savent jouer à peu près. Bon, pas tous dans le groupe, mais... Le batteur est pas terrible, mais...
1: Guimauve, sacré nom d'ailleurs, Guimauve.
0: Alors, Guimauve, oui, donc, groupe parisien.
1: J'avais bien aimé ta chronique de Guimauve en anglais.
0: Voilà. Après, moi, je joue dans turquoise, donc j'allais dire, je peux bien fermer ma gueule. Hein, mais voilà. Groupe de hardcore, il s'appelle Guimauve. Le morceau, c'est National N.
1: Ouais, N, pas H-A-N, N avec un N majuscule.
0: Oui. Voilà.
1: Mon départ.

0: sur un truc un peu cool. C'est vrai que le Pays Basque à l'époque, c'était quand même ultra chaos, c'était très pauvre, très industriel. Voilà, ça a beaucoup beaucoup changé, mais c'est pas étonnant qu'il y ait autant de groupes de punk basques dans ces années-là. Un groupe un peu particulier, parce qu'ils étaient basques, mais ils chantaient parfois en basque, parfois en espagnol. Ce qui leur a été reproché parfois par les militants un peu régionalistes. Et eux se refusaient, ils ne voulaient pas forcément défendre l'identité basque un peu de façon rigide. Ce qui avait un peu déplu à certaines franges des militants indépendantistes. Parce que c'était avant tout des punks en fait, qui crachaient sur tout. Ce qui les rend aussi cultes aujourd'hui, un peu comme Escorbuto, hein, du reste, le côté No Future. On déteste tout le monde à aller vous faire foutre. Et un super groupe, par ailleurs. Derrière, autre groupe culte, pays différent, Slime de Hambourg, groupe qui s'est formé en 79 quand même. Là, c'est un morceau de 81 qu'on a écouté, qui s'appelle Deutschland. C'est un morceau... quand on dit anti-Deutsch maintenant, la connotation est très très différente, mais c'est un morceau anti-Allemagne à fond. Le refrain, c'est « L'Allemagne doit crever pour que nous puissions vivre ». Donc ça a quand même influencé toute une jeunesse allemande, ouest-allemande, hein, bon, ceux à l'est, les pauvres vieux, bon, c'était un peu plus complexe forcément, mais ça a un petit peu quand même tracé les lignes politiques du punk allemand des années 80, fondamentalement anti-patriote, hein, avec des résultats maintenant qu'on peut un peu paradoxaux. Mais voilà, Slime, c'est le groupe de Deutsche Punk, voilà, clairement dans les conversations... C'est le poids lourd, c'est devenu un peu de la merde parce qu'ils ont continué à exister, à sortir des disques, voilà, un peu comme tous les vieux groupes de Keupon qui n'ont pas compris que c'était un peu fini maintenant. Et petit reggae punk en allemand. Alors,
1: on peut se canquer hein, dessus. Hein.
0: Voilà, c'est vrai que sur le papier, ça ne marche pas forcément. Mais voilà, bon, clairement, un morceau anti-national, là, on est tip-top. Ils ont des chansons sur les flics assez cool. Ils étaient persécutés par la police à cause de ça, d'ailleurs, à Hambourg. Et notamment une chanson aussi sur la RAF, qu'il aurait fallu une censure carrément de l'État allemand. Hein. Parce qu'on n'avait pas le droit d'être pro-RAF.
1: Ah, donc c'était suffisamment connu quand même pour être censuré.
0: Ouais. Pas censuré.
1: Oui.
0: Et oui, ils ont vu leurs petites embrouilles.
1: Ok. Et tu parlais juste avant là, du mouvement anti-Deutsch. Est-ce que, je suis pas sûr que tout le monde connaisse.
0: Ouais, alors, mais ça, il faudrait faire une émission.
1: Une émission complète dessus, ouais. Mais,
2: sans passer de groupe.
0: Faudrait faire. Ouais, c'est bon.
1: Oui, ça peut être un peu.
0: Mais ça pourrait être intéressant. Mouvement anti-Deutsch, ils sont tellement anti-allemand, anti-nazi, qu'ils sont prêts à soutenir les ricains, Israël, etc.
1: Voilà, c'est un peu le.
0: Mais bon, là, c'est dit en une phrase, c'est très caricatural, ça a des racines qui sont beaucoup plus profondes, et c'est très allemand.
1: Au final. Oui, c'est très, très issu aussi de l'histoire allemande. Et, voilà. Mais aujourd'hui, en tout cas.
0: Ah, bah maintenant, les gens sont obsédés par ça. Hein,
1: oui. Oui, puis ce mouvement-là fait aussi qu'il y a certains sales punks en Allemagne qui soutiennent ce mouvement, des groupes qui ne jouent pas dedans, etc. etc.
0: Ah, oui, c'est compliqué.
1: Ça crée beaucoup de problèmes pour les gens.
0: C'est très compliqué. Les groupes pro-palestiniens ne sont clairement pas les bienvenus. Bon, c'est compliqué. Mais oui, ça mériterait d'un peu plus de recherche de ma part.
1: Oui, clairement, oui. Oui, bah moi je pense pas être suffisamment.
0: Parce que c'est vieux en fait, ça vient du mouvement autonome allemand, ça vient apparemment du punk en fait.
1: Oui, à l'origine, ouais.
0: C'est pas. Oui. C'est des passerelles de part des lieux autogérés, mais ça vient pas du punk.
1: Oui,
0: ça vient des
1: lieux. Quand on a vu la page Wikipédia, voilà. C'est beaucoup plus vieux que ce
0: qu'on
1: pense.
0: Ah oui, c'est ouais. Pas. Et ce que c'est aujourd'hui, c'est pas forcément ce que ça a été avant.
1: Ouais.
0: Voilà, bon, sans vouloir dire que c'est bien, enfin, c'est pas la question, mais.
2: Oui.
0: Bon, voilà, on n'est quand même pas là pour parler de trucs sérieux, on va continuer à passer du punk rapide et rigolo avec un morceau d'un groupe algérien après. Voilà, on n'en passe pas si souvent, c'est l'occasion, il dure 1 minute 13 hein, le morceau, donc voilà, prêtez bien attention.
1: Ouais, c'est ça là,
0: c'est parti.

0: Vous êtes toujours sur Radio Liberté à 80.4, c'est l'émission Détruire l'ennui, une émission consacrée au punk anti-patriote, anti-national, plutôt section Nictou, tout ça, les bonnes choses. Aujourd'hui, donc, une émission où je suis accompagné par Ben et Letty. Merci d'égayer ce studio qui ressemble un peu à un sauna, quand même.
1: Ah, oui, là, on est sous des chaleurs tropicales, hein, je dirais, quand même.
0: Voilà, je crois qu'il y a des mouches tsetse qui vont faire leur apparition. Alors, comme annoncé, un groupe algérien et même algérois, je crois.
2: Ah, la ville, d'Alger. Je ne saurais pas te dire. J'ai cherché pas mal d'infos, mais je n'ai pas trouvé grand-chose.
0: Alors, le groupe s'appelle...
2: Alors, c'est Democratia, je ne sais pas si je le prononce bien, parce qu'en fait, le KHRA, K-H-R-A en arabe, ça veut dire merde. Donc, on pourrait traduire le nom du groupe par... Enfin, en anglais, ça ferait Democratite. Voilà. Et on retrouve beaucoup le mot KRA, d'ailleurs, dans leurs morceaux, notamment dans le nom de l'album.
0: Donc, c'est un mot usité un peu comme une ponctuation.
2: Voilà. Et donc là, on a écouté un morceau qui s'appelle, désolé pour l'accent, Bled El Petrol Takoul Lekra, qui veut dire pays pétrolifère et tu manges de la merde, en gros. Le morceau en lui-même, j'ai pas réussi à trouver les paroles, donc je sais pas trop si c'est vraiment un morceau anti-national. En tout cas, c'est Anna, jeune algérien. Anna en arabe, ça veut dire moi. Donc moi, jeune algérien, ça fait quand même référence au pays. Voilà, c'est un groupe qui s'est formé en 2007, le morceau qu'on a écouté sur un album de 2009. Et il y a au moins un membre aujourd'hui qui joue dans Ouzou, UZU.
1: Gros coup de cœur de Lécy cette année.
2: Énorme, son groupe préféré. Mon coup de cœur de l'année. Qui pour le coup, eux chantent en arabe littéraire.
0: Ouais, avec un beau chanteur moustachu.
2: Oui. Il est très beau, je suis désolée, il est très beau.
0: C'est un beau chanteur.
2: Et si je ne dis pas de bêtises, je crois que c'est lui. Et sa copine est très jolie.
0: Ouais,
2: aussi,
0: c'est des gens très beaux, voilà. C'est des gens très beaux.
2: Et
1: il faut le souligner quand même dans le punk.
2: Aujourd'hui, ils vivent au Canada.
0: C'est à Montréal. Canada.
2: Mais Democratia, ouais, c'est un groupe. En fait, il y a très peu de groupes punk en Algérie. C'est apparemment très mal vu.
0: Ouais, je crois que c'est très rare.
2: Il y a beaucoup plus de groupes de métal, mais le punk est très très rare en Algérie.
0: De toute façon, il y a beaucoup plus de groupes de métal partout.
2: Oui.
0: Enfin, tu vois.
2: Oui.
1: Après, quand même, on commence à voir apparaître, je trouve, depuis quelques années, quelques groupes qui chantent en arabe de plus en plus.
0: Souvent, ils sont basés à l'étranger.
1: Ouais. C'est
0: des Ricains, en tout cas, des Anglais, ouais.
1: Qui chantent dans leur langue, je pense, natale. Oui. Je pense à Aram, entre autres, que j'avais bien aimé. Quoi.
2: Mm. Oui, t'as je trouve que c'est une langue qui se prête très très bien au punk. C'est assez joli et en même temps assez catchy.
0: C'est cool, hein, qu'il y ait plein de langues comme ça. Ça met un peu de variété aussi.
2: Ouais, puis je pense que ça parle aussi du coup de sujets qui. Voilà.
0: Oui, qui sont pas forcément très présents.
2: En tout cas, en termes de politique locale. Voilà. Mais c'est un groupe que j'aime beaucoup, oui.
0: Ils avaient joué à Paris, hein, Democratia.
2: Oui, mais je les connaissais pas à l'époque.
0: À la miroiterie, si je ne me trompe pas. Et ils avaient demandé à ce que aucune photo ne soit prise. Parce qu'ils savaient très bien quand.
2: Je crois qu'il y a un membre qui jouait cagoulé, non ?
0: Non.
2: Il me semble avoir vu des photos où quelqu'un avait une cagoule.
0: Mais là, il était peut-être trop chaud.
2: Oui.
0: c'était peut-être l'été. Non, mais c'était parce qu'ils allaient voir des emmerdes après en rentrant au pays.
3: Paris, c'est temporaire. Pas des photos.
0: Sur leur tournée européenne, ils avaient demandé.
1: Il me semble que Tagbir, ils avaient demandé la même chose, il me semble.
0: Qui ?
1: Tagbir, non ?
0: Ça m'étonnerait.
1: J'avais vu un groupe.
0: Ah, Tagbir, ils sont de Madrid. Enfin, hein. Ils sont d'Espagne.
1: Je sais pas, mais il y a un autre groupe, ou alors c'était peut-être pas algérien, mais c'était peut-être des Chinois ou je sais plus quoi.
0: C'est possible.
1: Quelque chose dans la même idée de dire en fait, ce que tu dis dans le pays dans lequel t'es originaire, ça passe pas.
0: Il peut y avoir des répercussions. Ouais. Voilà.
1: D'ailleurs, je serais pas étonné que les Américains commencent à le faire dans pas longtemps.
0: ça les dresse. Comme ça, ils viendront plus tourner chez nous. Ils resteront chez eux, ces coins. Alors après, on a eu Vacances.
1: VCNCS.
2: Un groupe de Rennes.
1: Ouais. Oui, ils sont dans cette grande mode des groupes qui ont commencé à enlever les voyelles dans leur nom.
0: c'est bien, c'est pas chiant.
1: Ouais, VCNCS, mais du coup, Vacances, voilà. Alors déjà, vu que on est quand même dans une période de vacances aussi, hein, le souligner, ça fait toujours du bien d'avoir un groupe comme ça, avec un nom que je trouve assez frais. Ouais, qui joue un hardcore... assez classique, je dirais, mais qui, moi, je trouve qui est cool, qui envoie bien.
2: Ouais, oui, oui.
1: Voilà. Donc, chant féminin. Il me semble que Anatole jouait dedans, si je dis pas de bêtises. Voilà, mais c'est un groupe qui s'est arrêté. Voilà.
0: Ouais, je sais que c'est rapide.
1: C'est terminé. Ils avaient sorti, je crois, un 7 et un LP qui était cool.
2: On les avait accueillis avec Smart and Confused il y a bien 4 ans.
1: Ouais,
2: je pense. À l'espace, ouais.
1: Avec Syndrome 80. Un bien chouette concert. Je me souviens plus du titre de la chanson, Romain. Tu peux me rappeler, c'était quoi le titre de la chanson là ?
0: Dirty State,
1: ouais. Voilà, donc je pense qu'on est dans le thème. Voilà. Un peu dommage que ça soit arrêté de jouer parce que je trouvais que c'était un groupe qui était quand même assez cool. Mais je sais que tous les membres sont toujours en train.
2: Ils restent actifs.
1: Voilà, de faire d'autres choses. Et que la Bretagne, qui est quand même une contrée, c'est ça, où il y a beaucoup de groupes et beaucoup de gens.
2: Un nid à groupes et à très bonnes initiatives. Ouais.
0: Ouais. Tout à fait. On est parti en Scandinavie après, avec un groupe qui s'appelle Opération, dont tout le monde se fout maintenant, qui avait quand même sorti deux albums dans les années 90 sur Skulled Release et Profane Existence, à l'époque où les deux labels collaboraient beaucoup. Le groupe anarcho-punk, vraiment direct, le morceau c'est Idioter et ça parle des patriotes. Les paroles sont assez rigolotes, qui sont des idiots finis. En Suède notamment, il n'y a pas grand chose à en dire et pas grand chose à sauver non plus. Voilà, donc c'est un morceau très très direct. Le patriote suédois a l'air très con, en tout cas. Par la suite, donc, l'opération va s'arrêter et ils vont tous former Protestera, qui est un groupe qui a un peu plus tourné en Europe, dans le même style, avec une chanteuse chantée en suédois, voilà. Et qui avait joué au Parvis de Bagnolet.
1: Oh.
0: C'était Papy, paix à son âme, qui avait organisé ça. Il y avait au moins 14 personnes qui étaient venues.
1: C'est déjà deux fois plus que le concert d'hier.
0: Les orgas DIY, c'est toujours un peu compliqué, mais c'est l'opération et le début de Protestera, moi je trouve ça vraiment cool. Avec des gros livrets, t'as 50 pages à lire en plus du LP, donc c'est plutôt à l'ancienne, c'est cool.
1: Et du coup, chanter en anglais ou
0: en suédois.
1: En suédois.
0: 100% suédois. Ouais.
1: Et le livret suédois ?
0: Traduit. Oh. Ça, c'était l'époque où il y avait des livrets traduits anglais, espagnol, espéranto, tout, chinois, ouais.
2: Comme
0: trucs,
2: les modes d'emploi, des fois.
0: Comme si, voilà, comme s'il y avait des gens qui visaient que l'espéranto, qui allaient tomber dessus.
1: Mais c'est vrai que ça, c'est une pratique qui a tendance, je trouve, un peu à disparaître.
0: La traduction,
1: ouais. On voit plus trop dans les livrets les paroles traduites dans plusieurs langues.
0: Non.
1: Truc que je trouvais quand même assez cool, moi.
0: C'était Active Minds qui faisait ça beaucoup. Oi Poloi, t'avais. Une chanson de 10 lignes et 15 langues traduites.
1: Et même des fois, il y a même souvent des groupes qui mettaient non seulement les traductions, puis en plus après un petit texte explicatif ou qui parlait de l'autour.
0: Ça, c'est un peu vieilli quand même.
1: Ouais. Ah, moi, j'aimais bien.
2: Oui, mais les multiples traductions, aujourd'hui, t'as Google Trad. Hein.
0: Oui, avec ton téléphone, maintenant tu passes dessus.
1: Oui, mais après, pour toutes les explications contextuelles, je trouvais ça sympa.
0: Ouais. Non, mais il y a des groupes où c'est nécessaire qu'il y ait des textes d'explication. Des fois, c'est juste.
3: Il y a des gens sur
2: un
3: smartphone.
2: Donc. Oui, mais t'as un ordi.
3: Et si tu as pas.
2: Oh. T'as même pas de quoi écouter de la musique.
1: D'ailleurs, pendant qu'on a fait cette playlist-là, je cache pas qu'on a cherché beaucoup de choses sur Internet, et entre autres sur Bandcamp. Et beaucoup de gens, même, ne mettent pas les paroles sur Bandcamp alors que tu peux le faire.
0: Alors je suis pas sûr que nous on le fasse, je t'avoue, on a la flemme.
1: Je trouve ça assez dommage parce que c'est cool. Voilà, moi j'aime bien lire les paroles.
2: Mais surtout que Bandcamp, il y a beaucoup de disques que j'ai sur Bandcamp que je n'ai pas en physique chez moi.
1: Et surtout qu'il y a tout un tas de sites en fait qui existaient à l'époque qui répertoriaient les paroles de chansons ont disparu. J'ai souvenir de Pelyrix qui était quand même un punk lyrix. Un super site là qui ça fait quelques années que ça n'existe plus. Donc des fois ça peut être un peu galère de trouver les paroles sur tout ce qui est digital. Dommage.
0: C'était mieux avant.
1: Voilà. Forcément.
0: Conclusion de cette série.
1: C'est marrant, Gans.
0: On a fini sur un truc bien obscur. Un groupe polonais, dont je ne sais plus d'où ils sont exactement, qui avait un nom un peu étrange. C'était Monothéisme Coexistence, donc un truc un peu la paix entre les religions, n'est-ce pas ? Je ne sais pas trop pourquoi ils s'appelaient comme ça.
2: Ça a été c'est un gros mouvement, hein, le Coexiste, c'est un mouvement.
0: Alors, là, je suis même pas sûr que ce soit vraiment lié.
2: D'accord. Mais pour le coup, oui, ça prône le partage entre les religions.
0: Mais si ça peut. Bon, la religion, c'est pas mon truc, hein. Mais
2: après, ça reste effectivement.
0: Tant qu'à faire que les gens ne s'entretuent pas à cause de ça, c'est quand même un plus.
2: Oui.
0: Et le morceau, alors j'ai un peu de pression sur la, par rapport à la prononciation, c'est Gie Puono Flagish Fiata.
3: Bravo.
0: C'est un Où brûlent les drapeaux. Voilà, donc là au moins, ils y vont pas par... Voilà, c'est un gros doigt d'honneur à tous les nationalismes et régionalismes qui pourrissent un petit peu, enfin toutes les frontières en gros, qui pourrissent la planète. Groupe qui a sorti que deux cassettes avec un son des années 90.
3: Ça c'est
0: 98.
3: Non, 95.
0: Alors, 98 celui-là.
3: Ah bon ?
0: Eh oui. Mais la première cassette c'était 95 effectivement, sortie sur Malari Records, qui était un label basé en Tchéquie. Il me semble.
3: Oui, mais il a habité en Pologne. Il a...
0: Le jaune. Sinon, oui.
3: Oui.
2: Tu vois, il coupe pas.
3: Il a habité bien en Pologne. Il a étudié là-bas à l'université. Du coup, il parle très bien polonais. Il a sorti beaucoup de disques, beaucoup de cassettes.
0: Assez... Oui, Malarié, dans les années 90, ouais, il sortait.
3: Il est toujours actif.
0: Oui.
3: Toujours, il organise des concerts. Voilà, du coup, on peut mais dire que c'était un filard de la scène.
0: Ouais, sur Discogs, la Malarié. Il faisait même des versions cassettes de trucs ricains.
3: Ouais.
0: Des Destation. Enfin, toi, tous ces trucs-là, il lançait des versions cassettes. Donc, le Malarié, il a une discographie complètement démente. Groupe, voilà, bah, c'est typique des années 90, hein, au niveau du style Stradium Terror, Homo Militia, Hostility, tous ces trucs-là. Sachant que la Pologne des années 90, le crust était quand même un peu un des sports nationaux.
1: Ouais, toujours, non ?
0: Toujours, un peu moins, puisqu'il y en a un peu moins globalement, mais c'est toujours un style. Il y a beaucoup plus de groupes de crust que de post-punk, ça c'est sûr. Contrairement à la France. Alors, par quoi vous voulez enchaîner ? Vous ne m'avez pas dit.
1: Je viens.
0: Les amis.
2: Un petit accidenté ?
0: Un petit accidenté ?
2: Allez.
0: Pourquoi pas un petit accidenté ? C'est toujours bien, un petit accidenté. Morceau Desmesura, c'est ça ?
2: Oui.
4: Let's go.
0: Et faisons ça. A tout de suite.

0: Toujours sur Radio Libertaire 89.4, c'est l'émission Détruire l'ennui, une émission antinationale aujourd'hui. Bon, elle est toujours à plus ou moins, hein. Mais là, c'est le fil rouge thématique de cette soirée tropicale. Donc, je suis accompagné de Ben, Letty et Magda, un peu, qui. Voilà.
1: Quelques fulgurances. Consultante pour les groupes polonais.
0: Précisionnelles, comme ça. Si vous voulez nous complimenter sur la sélection musicale, vous pouvez le faire par téléphone, bien entendu, au 01 43 71 89 40. 01 43 71 89 40. Alors, n'appelez pas quand on est en train de causer, hein, parce que sinon, ça va être un peu délicat. Mais voilà. Si jamais un morceau vous a plu, ou si vous voulez qu'on baisse le son, vous pouvez appeler. Il n'y a pas de problème. Alors, on a. Accidenté, oui. Dans un premier temps.
2: Accidenté, groupe de Madrid, assez mythique pour moi, dans leur son hyper catchy, avec cette voix à la fois un petit peu monotone et moi qui me touche beaucoup. Ouais, je crois qu'ils n'existent plus. Il me semble qu'ils ont arrêté, malheureusement. Et leur dernier truc, c'est le Split avec Night Watchers.
1: Ouais, sorti sur Stone Age aussi.
2: Ce qui est sorti sur Stone Age.
0: Toulousain. Ouais,
2: il y a quelques mois, c'est assez récent.
1: C'est assez récent, une petite année, je dirais. Ouais.
2: Ouais. Et oui, alors ça va être mon hors sujet de la soirée. Je suis désolée, Romain. C'est le morceau s'appelle Desmesura. Je viens d'apprendre que c'était en fait un morceau en hommage à un roman graphique qui porte le même nom et qui est pour le coup sur les personnes victimes de problèmes psychiatriques. Mais on peut quand même faire le lien avec certaines nations qui peuvent littéralement rendre fous les habitants. Et voilà, donc bon, j'ai mal lu les paroles, je pensais que c'était...
0: Le nationalisme
2: vraiment...
0: rend fou.
2: Voilà. Et donc,
1: oui, puis de toute façon, Accidenté reste quand même un groupe assez politisé.
0: Oui, beaucoup Accidenté, oui.
1: Voilà, donc je pense que ça marche quand même dans la sélection.
0: Critique de l'État espagnol, ça c'est pas les derniers.
2: Voilà, et c'est tiré de leur album Cannibal qui était sorti en 2020.
0: Une belle discographie au final, je crois qu'il y a 4 albums.
2: Ouais, c'est
0: albums, un split.
2: Pour moi, c'est un groupe assez incontournable. Bon, faut aimer le genre, hein, mais je pense que ça peut plaire.
1: Sais que la chanteuse a fait un autre truc, il faudrait que tu écoutes. J'ai pas écouté encore.
0: Alors, je crois qu'on les a vus à l'international, c'est un trio.
1: Ouais.
0: Groupe de filles.
1: C'est ça, ouais.
0: Alors,
1: je me souviens plus du nom, mais.
0: Sympathique. Ça, mais oui,
1: ouais.
0: Beaucoup moins bien calé, je veux dire bancal, pas dans un sens négatif, mais oui, Accidenté, ça joue quand même bien. Quoi.
1: Ouais.
0: Enfin, ça jouait quand même super bien.
1: Oui, on les a fait au Cirque Électrique d'ailleurs.
0: Oui, c'était bien, bonne soirée.
1: Ouais, c'était une belle fête.
2: Ah, c'était très très chouette.
0: Ensuite, on a eu Woundman.
1: Woundman, ouais.
0: Hate Flag.
1: Ouais, Hate Flag, donc dans le thème. Hein. Groupe du Massachusetts, New Bedford, je ne sais pas exactement où c'est dans le Massachusetts. Donc américain, qui, contrairement à ce qu'on pourrait croire, c'est un groupe de Power Violence. Mais cette chanson-là est plus hardcore, hein, quand même, clairement. Quoi. Moi, c'est un groupe que j'ai découvert il n'y a pas si longtemps que ça et que je trouve assez frais, cool. Entre autres, j'ai vu plusieurs vidéos sur internet où le chanteur il jouait avec un sac en papier laté sur la tête, hein, et donc ça m'a fait bien marrer. Un mariage, entre autres, donc c'est assez rigolo. Donc, ça a une bonne bande de joyeux lurons. Et ouais, moi j'aime bien un peu ce style là en ce moment, rapide, des breaks. Et je sais qu'ils ont joué il n'y a pas si longtemps que ça en Angleterre, mais ils n'ont pas traversé la Manche.
0: Ils n'ont pas daigné venir.
1: Voilà, malheureusement, parce que c'est un groupe bien chouette. Quoi. Pas grand-chose de plus à dire sur eux, quoi, à part que c'est chouette.
0: Alors, derrière, un groupe bancal pour le coup, avec l'excuse que c'était un groupe des années 80, Final Blast, un des premiers groupes de hardcore français. Hardcore au sens large, hein. Un groupe de Pontarlier. Un des premiers groupes de hardcore français, soit de Pontarlier. Alors, j'ai rien contre les gens de Pontarlier. Pas du tout. Mais ça, sur le papier, bon, c'est pas forcément la première presse.
1: Ce qui venait qu'en bouteille de pont au concert. Hein.
0: Voilà, donc tout pas, mais beaucoup plus rapide que la majorité des groupes français des années 80 qui faisaient plutôt de la oeil de merde. Et je ne mâche pas mes mots.
2: Ça c'est dit.
1: Voilà. Petit cadeau.
0: Là au moins on avait un groupe quand même avec des textes politiques de quepon, mais au moins voilà, pas nationaux, pas pipi caca. Donc le morceau c'était Apatride. parce qu'ils ne veulent pas aller faire la guerre, on en est vraiment, ils ont 16 ans, et ça s'arrête là. Ils ont sorti un split EP avec Rapt. Alors, je ne sais pas si ça dit Rapt, c'est ça. Pour le coup, c'est un groupe culte. Ils étaient, me semble-t-il, d'Orléans, qui faisaient des morceaux de 30 secondes. C'était un groupe qui a beaucoup influencé Napalm Death. C'est okay. Les premiers groupes de grindcore. Époque 84. Des morceaux, alors pour le coup, avec plein de Le Pen Fuck You ultra politisés, mais complètement inécoutables.
1: Très d'actualité, Le Pen Fuck You,
0: ouais,
1: d'ailleurs.
0: Oui, bah, c'était l'autre, mais oui, oui. Morceau de 30 secondes, il y a un double LP discographique qui existe avec je sais pas, 300 morceaux, enfin c'est complètement débile.
1: Manu, ça doit faire un menu, ça, non?
0: Ouais. Alors, et c'est un groupe qui est hyper populaire au Japon notamment, parce que ça a eu beaucoup d'influence. Et donc ce split EP qui doit coûter à peu près mon salaire mensuel à la revente a été sorti sur Chaos Productions, qui était le label des gens de Wretched. Voilà. Donc Final Blast a été sorti. Bon, c'est assez rigolo. Oh, c'est rigolo pour les nerds, en fait, je m'en rends compte. Mais c'est assez rigolo. Ça a été réédité en CD sur un split CD avec Paria Punk, un des premiers groupes anarcho-punk français. Hyper cool. Détesté par les skins, ce qui est plutôt une bonne chose dans les années 80. Et d'ailleurs, Final Blast avait un morceau Skinhead de Paris pourri. Ça ne leur avait pas valu que des amis, et donc ils ne pouvaient pas jouer dans la capitale.
1: Oui, qui les veut comme amis.
0: Mais à part ça, là,
2: il
0: n'y
2: a pas
0: cool,
2: que des skins à Paris.
0: À part ça, c'est cool, hein. Il n'y a pas de problème avec ce style, bien entendu. Je veux dire, ouais, ça se saurait, quoi.
1: D'ailleurs, tu mentionnes Orléans. Moi, je crois que je ne connais pas de groupe d'Orléans. Aujourd'hui, il n'y a pas grand-chose. Hein. Tu saurais dire quelque chose
0: Alors, non.
1: Voilà. Ben, clairement.
0: Burning Heads, mais bon.
1: Ah, Burning Heads, ils sont d'Orléans.
0: Ouais.
1: Ok. Ah, oui, je ne savais pas. Ouais.
0: Ouais. Si, ils sont d'Orléans, Burning Heads.
2: Oui. Il me semble bien, oui.
0: Ouais, ouais. Bon, après, Burning Heads, c'est un groupe qui a 30 ans, 35 ans.
1: Ah ouais, c'est vieux.
2: Oui,
1: hein.
2: Facile, ouais.
1: Oh, ouais. Ouais. Mais bon. C'est vrai qu'à chaque fois, je me dis, il y a Orléans, il n'y a pas de concert, il n'y a pas grand chose qui se passe à Orléans actuellement.
0: Alors, on n'y est jamais allé, mais c'est prévu.
3: Mais si, apparemment, il y a des concerts.
1: Bah, groupe d'Orléans, si vous nous écoutez, manifestez-vous.
0: Manifestez-vous, insultez-nous, n'hésitez pas. Et on a fini par Toxic Waste, groupe aussi des années 80, mais de Belfast. Le morceau, c'est Burn Your Flags. Morceau qui leur a valu pas mal d'emmerdes parce qu'il y a un S à Flags et il n'y a pas juste Flag au singulier. Groupe anarcho-punk qui rejetait un peu les deux drapeaux qui étaient contre l'espèce de sectarisme.
1: Donc, ni d'un côté ni d'un autre.
0: Repli sur soi, ce qui avait beaucoup déplu encore une fois aux indépendantistes irlandais. Eux, voilà, ils étaient pour la solidarité plutôt de classe et pas sur des lignes, disons, identitaires. Religieuse ou voilà, culturelle. Bon, après, ils étaient jeunes. Monsieur Burn Your Flags leur a valu quelques des visites nocturnes, dirons-nous. C'est tiré d'un split LP sorti en 85 avec un autre groupe de Belfast, mais Stalag 17, sorti sur Mortal 8 Records, le label de Colin Jarwood de Conflict. Un fort bon groupe avec un chant féminin. La chanteuse de Dirt reprendra plus tard d'ailleurs le chant sur certaines tournées. Voilà, groupe mythique hein, pour le coup de Belfast qui avait notamment aidé à créer le centre autogéré qui s'appelle le Warzone Center, un des rares endroits où les jeunes qu'ils soient protestants ou catholiques pouvaient se retrouver et faire du militantisme ensemble sur des bases anarchistes.
1: C'est rien à dire, très belle tirade encyclopédique.
0: Voilà. Tout ça. Bon, c'est un morceau avec trois accords, hein, pas non plus, faut meubler un petit peu.
1: Tu t'es renseigné quand même. Hein.
0: Et, mais j'aime bien Toxic Waste, je trouve ça... Je trouve que c'est un très bon groupe. Et donc, on enchaîne avec Born Against. Voilà, pendant 5 minutes. Bon, pour une fois, c'est un morceau long, donc vous avez le temps d'apprécier la chose. C'est parti.
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0: Vous êtes toujours sur Radio Libertaire 89.4, l'émission Détruire l'ennui va toucher à sa fin. Une émission aujourd'hui consacrée à toutes les bonnes choses antipatriotiques, antinationalistes, etc. Avec plein de bons punks avec trois accords, souvent mal joués. On a commencé par Born Against. Donc j'avais un petit jeu de mots dans le nom du groupe.
1: Voilà.
0: Ça peut être français, cela.
1: Avec leur album dont j'ai oublié le nom, évidemment, parce que je ne l'étais pas.
0: Le morceau,
1: pas
0: c'est Well Fed Fuck.
1: Okay. Alors, ça, c'est le nom du morceau.
0: Voilà.
1: Qui veut en gros dire un baiser ou un baiser bien nourri. Bon, en fait, c'est une chanson qui est très courte. Enfin, qui est très courte. Non, le morceau est très long. Il fait 5 minutes, avec ce côté un peu ritournel que moi je trouve hyper intéressant. Mais les paroles, c'est en gros, faut que t'aimes ton patron et puis à la fin tu peux te tirer une balle dans la tête. Voilà.
2: Et issu quand même d'un album qui marche bien, oui. avec le thème. Hein.
0: La Macronique.
1: Patriotic Battle Hymns. Ouais. Voilà.
0: Alors, groupe très cynique, hein. Born Again,
1: oui,
0: dans les paroles,
1: oui. Et des samples géniaux.
0: Très anti-américain, très critique, oui. Du capitalisme.
2: Ouais. Bah, la pochette de l'album, on a regardé.
1: C'est un drapeau américain.
2: C'est un drapeau américain, justement, il y a une explication, ouais. De pourquoi il y a ce drapeau, oui. Etc.
1: Oui.
0: Donc, fin 80, début 90, non,
1: c'est ça? Oui, ils ont été actifs de 89 à 93. Ouais. Donc seulement 4 ans, mais oui, groupe qui a beaucoup influencé, ouais. et ils ont vraiment leur son, en fait. Enfin, c'est
0: alors le chanteur écrit, ah, il ouais. écrit des essais, des petits articles. Magda m'a offert le livre, c'est pour ça que je le sais. Et il explique, il y a eu, parce que c'était un peu un groupe intello du hardcore new-yorkais, oui. Ils avaient eu des problèmes avec les groupes, disons, qui plaisent aux skins. Et notamment Sick of It All.
2: Ah.
0: Il y avait une interview croisée avec Born Again, Sick of It All à la radio. Et Sick of It All, ils avaient menacé de violence physique parce que c'était des punks intellectuels. C'était pas des vrais, ils venaient pas de la rue.
1: Okay.
0: Ils comprenaient pas ce que c'était que le vrai hardcore. Voilà. Et la façon dont ils le racontent, c'est
1: pourtant,
0: assez drôle.
1: Oui. C'est quand même assez fin.
0: Oui, effectivement, ils collaient pas vraiment avec la scène hardcore, ouais. de l'époque.
2: Et horrible de paraître bête, pourquoi tu dis qu'il y a un jeu de mots dans le nom? Parce que je l'ai pas.
0: Born Again, c'est les chrétiens qui sont de nouveau nés. Born Again, tu vois, ils sont renés.
2: Ah oui, ok.
1: Là, c'est Born Again.
0: Born
2: okay.
0: Again,
2: okay.
0: Okay.
2: Yeah. Je comprends.
1: Oui, oui,
2: je l'avais pas, désolé.
0: Je suis là pour ça. Ensuite, on a eu. Oula, alors là, par contre, là, je vous laisse l'entière responsabilité.
2: Ah, ouais,
1: alors, je suis désolé, c'est un groupe brésilien.
0: Ça s'appelle
1: Seis Nueve Enfermos. J'espère que je dis bien le chiffre.
0: Probablement.
1: 69
0: non.
1: En anglais, enfin 69.
0: Mais 69.
1: Je vais être très honnête, je ne connaissais pas du tout ce groupe jusqu'à ce matin. J'ai tapé des mots-clés dans Bandcamp et je suis tombée sur ce groupe. Un petit peu de punk mélo, ça fait jamais de mal. Voilà, donc groupe brésilien, l'album date de 99, le groupe de 95, donc on est vraiment dans le punk mélo, enfin c'était
0: ah
1: l'âge
0: oui, là,
1: d'or
0: c'est
1: du
0: la,
1: punk
0: les grandes
1: mélo.
0: Années, là.
1: Ils ont tourné avec des groupes comme Mylène Collin, des choses comme ça, et moi je trouve ça très mignon, très, voilà. Et le morceau s'appelle tout simplement Democracia avec des points d'interrogation, voilà.
2: À creuser, moi j'avais jamais entendu parler.
1: Voilà, je n'ai pas plus à dire, ouais. Parce que j'ai pas eu le temps de chercher et je connaissais pas jusqu'à ce matin.
2: Voilà, on attend vos appels si vous avez plus d'infos sur ce groupe.
0: Si vous connaissez les membres 30 ans après, mais j'ai joué dans ce groupe. Gazmas Terror, plus proche de nous, clairement.
2: Ouais, sur la chanson L'ordre et ses chiens.
0: Oui.
2: Sur l'album Chape de plomb, si je dis pas de bêtises.
0: Tout à fait, un groupe de Bordeaux.
2: Ouais, qui est un album que j'ai bien poncé moi, à l'époque, qui ouais. est vraiment un chouette album avec des bonnes chansons. Des textes courts, généralement. Pas beaucoup de phrases, mais pour dire beaucoup de choses. Donc, l'ordre et ses chiens, l'ordre, l'État, ses chiens, les flics. Voilà, on reste dans le thème aussi. Et ouais, après, tout un tas de membres de ce groupe-là ont joué dans ouais. d'autres groupes.
0: Petite
2: bien
0: dédicace
2: connus.
0: À Sheeran.
2: Ouais.
0: Qui, bon, j'avais déjà passé un morceau de Gaz Masque. Voilà,
2: pour, ah oui, à ce moment-là.
0: Ouais. Mais voilà, qui est tristement décédé il y a quelques mois. Semaines. Et qui était le guitar héros du groupe Gazmas Terror hein.
1: Et oui, de et la scène bordelaise en général.
0: Pourvoyeur de riffs.
2: Oui, et puis groupe qui a eu beaucoup de succès aussi, hein, qui a tourné au Japon,
0: oui.
2: Qui a.
0: Oui, qui a beaucoup tourné. Bah, premier groupe de français de ce style-là qui a eu un succès. Voilà, ils n'ont pas fait le Théâtre de France, mais qui a eu voilà, reconnu, qui a tourné, qui a sorti.
2: Oui, à l'international,
0: disques.
2: Quoi.
0: Ouais, ouais. Dans notre petit. Voilà, c'était pas des Ricains, pas des Suédois, c'était des Bordelais. Voilà. Ça veut bien faire les choses, ces gens. Et on a fini sur des gens encore plus vieux, Seeing Red.
2: Ouais, Seeing Red. Alors qui eux sont très politiques, hein, parce qu'on les a vus il n'y a pas si longtemps que ça, il y a un gros mois et demi à Saint-Étienne. Bah, le groupe, il parle plus qu'il joue. Hein, clairement.
0: Mais quand ils jouent, ils jouent bien. Par
2: quand tu... ouais. Mais du coup, on n'a plus trop de groupes comme ça aujourd'hui qui prennent du temps
1: pour expliquer tous les morceaux. Alors,
0: est-ce qu'ils parlaient pas pour se reposer parce qu'ils sont vieux?
2: Probablement. Ça suait beaucoup aussi. Hein.
1: Bah, moi, j'aimerais bien avoir leur forme physique à leur âge.
0: Ah oui, c'est clair. Ils jouent ensemble depuis 42 ans.
1: Oui, c'est énorme.
0: C'est ce qu'ils ont dit.
1: Ouais, un truc bon comme ça.
0: Ils ont commencé en 84. Une version, ils avaient 16 ans, je pense. Ils n'ont jamais arrêté.
2: Ils ont encore la pêche, hein, franchement.
0: Et c'était super bien, franchement. Et c'est pas pour dire pour des vieux c'était cool. C'était
1: Non, c'était. Ils font la nique à pas mal de groupes jeunes.
0: Hardcore rapide, hyper politisé. Et le morceau, là, en l'occurrence, c'est un morceau contre le vote.
2: Ouais, c'est ça. Rappelle-moi le titre, Smash the Ballot.
0: Qui s'appelle Smash the Ballot. Ouais. Voilà. Smash the Ballot Box. Voilà. Smash the Ballot Box.
2: J'anticipe un peu ce qui va arriver l'année prochaine.
0: Oui. Bon, on fera forcément une électorale. Hein. Mais puisque voilà, c'est aussi en votant qu'on maintient le système où l'on végète. Voilà, on parle un peu de philosophie, ce sera pour une prochaine fois. L'émission touche à sa fin.
1: On va parler juste de la soirée prévue demain au Cirque Électrique, organisée par le collectif Contre Culture, donc le bal antinational, avec, je suis désolée, j'ai pas le nom de tous les groupes, mais il y a notamment La Fraction.
2: Eco War,
1: ça commence à partir de 18h.
0: Ouais,
1: et ça va être une jolie fête.
0: Ça va être une bonne soirée.
1: Alors, les groupes. Alors, il y a La Fraction, Ecoar, Vacant de ses cendres, La Chanson du Pafton et Meteka.
2: Ok. Voilà. Et est-ce qu'on y danse au bal ou pas?
0: La Chanson du Pafton, si je danse pas, franchement.
1: Et c'est garanti sans pompier, je pense.
0: C'est garanti sans pompier, sans drapeau. Voilà, si vous voulez venir trinquer avec des amis.
1: Oui.
0: C'est une bonne soirée pour le faire.
2: Et qui commence tôt, hein, 18h, vous pouvez vous faire plaisir rapidement.
0: Ouais. Bon, voilà. Moi, je vous dis très bonne soirée. Encore merci à tout le monde d'être venu passer une tête et suer abondamment dans ce petit studio.
1: On a connu pire.
0: Et voilà, comme je suis sympa, je vais vous laisser avec un morceau de Traître. Un pays à détruire, c'est une reprise de L'Infanterie sauvage. Mais dont ils ont modifié les paroles, parce que L'Infanterie sauvage, c'était un pays à défendre. Alors, évidemment, Traître, ils n'allaient quand même pas laisser cet affront comme ça. Donc, c'est un petit peu modifié. Ça reste une bonne chanson qui devient écoutable maintenant, avec des textes légèrement, significativement modifiés. C'est une très bonne soirée, normalement, dans deux semaines, hein, si je ne suis pas liquéfié d'ici là.
2: Bonne soirée.
1: Bonne soirée.

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La chanson suivante s'appelle Blues Folk pour petits chanteurs.

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Alors là, on revient en mai 2013. Et c'est l'époque où les manifs pour tous battent leur plein. Et pile, ce mois-là, la vie d'Adèle remporte la Palme d'Or à Cannes. Et là, c'est le coup de grâce pour Christine Boutin. Qui se sent, je cite, « envahie de gays ».

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